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1: Bonjour à tous. À la une de l'actualité, pas de baisse immédiate des taxes sur les carburants. Emmanuel Macron veut d'abord agir sur les causes de la flambée des prix en misant sur la diplomatie pour tenter de rouvrir le détroit d'Ormuz et sécuriser les approvisionnements en pétrole. Le président de la République était invité hier soir de TF1 et France 2.
2: Regardez, les prix du diesel et de l'essence, ils étaient à 1,90 à la fin de l'été, enfin à la fin du mois d'août. Donc ils ont beaucoup monté parce qu'il y a eu des tensions. Donc on va essayer de rouvrir cette voie. Ensuite, vous l'avez dit, il y a plusieurs millions de barils qui circulaient à travers l'Arabie Saoudite et qui sortaient en mer Rouge, dans ce qu'on appelle le site de Yanbu. Mm-hmm. Bon, il a été très abîmé par une attaque des Houthis. Nous nous engageons pour le sécuriser. Nous allons envoyer des moyens militaires pour protéger ce site. Engager dans quelques conflits, mais protéger ce site, parce que sortaient il y a quelques semaines de là, chaque jour, plus de 5 millions de barils. Bon, donc c'est pas négligeable.
1: Emmanuel Macron, hier soir, il estime aussi qu'une offensive russe en France est possible, une vraie menace par rapport à la multiplication des actes hostiles de Moscou en Europe, notamment en Allemagne où un drone chargé d'explosifs a été retrouvé à l'aéroport de Leipzig le mois dernier, attaque attribuée à la Russie par Berlin. Tous les syndicats de France Travail appellent à la grève lundi prochain. Ils réclament une hausse des salaires et dénoncent une dégradation des conditions de travail et s'inquiètent aussi du prochain budget. 2,5 milliards d'euros d'économies sont demandés au ministère du Travail l'an prochain. Le pape Léon XIV commence aujourd'hui sa visite en France avec une première étape à Paris. Il doit rencontrer Emmanuel Macron, se rendre à l'UNESCO puis à Notre-Dame avant une grande veillée au Stade de France. Demain, il va célébrer une messe place de la Concorde pour laquelle 400 000 personnes étaient déjà inscrites fin août. Il va rejoindre ensuite Lourdes où 200 000 personnes sont attendues, puis Metz lundi. Un intervenant en anglais d'une école maternelle privée de Paris mis en examen et écroué pour viol, agression sexuelle et violence sur 22 enfants. L'homme de 31 ans travaillait dans l'établissement depuis septembre 2025 avant d'être suspendu en juin dernier. Les enfants entendus sont nés entre 2020 et 2022. On passe au football, c'est le grand soir pour Zinedine Zidane avec les Bleus pour sa première comme sélectionneur. La France joue à 20h45 face à la Turquie en Ligue des Nations. Zidane évoque une immense émotion. Mbappé sera bien présent malgré un petit pépin physique et va rester capitaine. Et puis Paul Sexas sera l'un des Français à suivre dimanche sur la course en ligne des championnats du monde de cyclisme. En l'absence de Tadej Pogacar, le jeune Français fait partie des principaux favoris. Belle journée à tous. 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

0: Très bonne matinée à l'écoute de Radio 4 et de notre matinale. Alors, qui est le favori du jour? Quel outsider pourrait venir jouer des troubles fêtes et qui pourrait bien vous permettre de toucher le jackpot aujourd'hui? On laisse ça à quelqu'un qui connaît son sujet. Tom Kazak, ses impressions, ses favoris, ses coups de cœur, c'est tout de suite dans la chronique hippique de Tom Kazak sur Radio 4.
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2: Bonjour, bonjour à tous. 18 trotteurs âgés de 9 à 11 ans n'ayant pas gagné 200 000 euros ont rendez-vous sur les 2850 mètres de la grande piste à l'hippodrome de Vincennes à l'occasion du prix Australia, support du Quintet. Plus de ce vendredi 25 septembre 2026. La location sera de 59 000 euros et le départ prévu vers 20h15. Tête de notre sélection, le 14, Gully Gully, sur la montante, présenté rapproché pour l'occasion, il peut l'emporter. Suivi du 13, Alphonse Pied, déféré des 4 pieds et confié à Eric Raffin. Le 18, Gizarro, sage, il doit s'illustrer dans cette épreuve visée. Le 2, Hercule de Béa, retrouve sa discipline de prédilection avec des ambitions. Et enfin, le 9, Elo de Loiron, au top de sa condition physique actuellement, il complétera notre sélection. Une sélection que vous pouvez retrouver sur ma chaîne YouTube Tom Kazak, les pronostics hippiques avec mes dernières minutes. Donc notre choix aujourd'hui, premier le 14, Julie Julie. Second le 13, Alphonse Speed. Troisième le 18, Gizarro. Quatrième le 2, Hercule de Béa. Cinquième le 9, Elo de Loiron. Le second choix le 12, le 11 et le 15. Et à vous la fortune!

0: Allez, on fait une petite pause dans l'actualité. On regarde ce que les astres nous réservent aujourd'hui. Amour, travail, argent, humeur. Est-ce que les planètes sont avec vous ou est-ce qu'elles ont décidé de vous compliquer un petit peu la journée? C'est le moment de découvrir votre horoscope avec Camille. Alors que vous soyez bélier, taureau, gémeaux ou poisson, ouvrez grand les oreilles parce que ça pourrait bien vous concerner. Voici l'horoscope de Camille et ça se passe maintenant dans la matinale de Radio 4. Bonjour.
1: Bonjour à tous. Les béliers, vous aborderez le week-end avec une sensation de légèreté retrouvée. Taureau, une bonne surprise pourrait venir d'un domaine que vous ne surveillez plus. Un remboursement, une réduction, une occasion intéressante ou une aide inattendue. Gémeaux, vous pourriez croiser une personne qui vous donnera une idée, un contact ou une piste à explorer. Quant à vous, les cancers, vous ressentirez le besoin de ralentir avant le week-end. Plutôt que de vouloir tout terminer, choisissez ce qui est vraiment prioritaire. Les lions, vous pourriez détendre une ambiance, réconcilier deux personnes ou simplement apporter une touche de légèreté là où elle manquait. Quant à vous, les vierges, votre sens de l'humour sera particulièrement apprécié aujourd'hui. Les balances, les conversations spontanées, les invitations improvisées et les moments de convivialité seront les plus réussis. Scorpion, aujourd'hui, la compréhension sera plus puissante que la réaction. Sagittaire, même si les plans ne sont pas encore définitifs, cette perspective vous donnera une belle

énergie. Capricorne, l'envie de préparer une sortie, un week-end ou un futur voyage sera bien présente aujourd'hui. Verseau, vous aurez besoin d'un horizon qui vous enthousiasme en ce vendredi. Et puis enfin, cher poisson, ce vendredi vous invitera à savourer l'instant présent sans penser à tout ce qui viendra ensuite. Je vous souhaite à tous une très belle journée et un excellent week-end.

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1: Bonjour à tous, l'essentiel de l'actualité. Le pape Léon XIV entame aujourd'hui sa visite en France avec une première étape à Paris. Il doit rencontrer Emmanuel Macron, se rendre à l'UNESCO puis à Notre-Dame avant une grande veillée au Stade de France. Demain, il célébrera une messe place de la Concorde pour laquelle 400 000 personnes étaient déjà inscrites fin août. Il rejoindra ensuite Lourdes où 200 000 personnes sont attendues puis Metz dès lundi. Face à la flambée des prix à la pompe, Emmanuel Macron laisse la porte ouverte à une baisse des taxes. Mais le président veut d'abord tenter de faire baisser les prix par la diplomatie et la sécurisation des approvisionnements. Il estime qu'une baisse des taxes pèserait sur les finances publiques. La France compte aussi déployer des moyens militaires pour protéger le site pétrolier saoudien de Yanbu. Un intervenant en anglais d'une école maternelle privée de Paris a été mis en examen et écroué pour viol, agression sexuelle et violence sur 22 enfants. L'homme de 31 ans travaillait dans l'établissement depuis septembre 2025 avant d'être suspendu en juin dernier. Zinedine Zidane est aujourd'hui pour la première fois sur le banc de l'équipe de France. Les Bleus jouent contre la Turquie à Izmit à 20h45. C'est en Ligue des Nations. Le nouveau sélectionneur dit ressentir une immense émotion. Kylian Mbappé, légèrement touché, sera bien disponible et portera le brassard de capitaine.

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2: Bonjour à tous. À la une de l'actualité, pas de baisse immédiate des taxes sur les carburants. Emmanuel Macron veut d'abord agir sur les causes de la flambée des prix en misant sur la diplomatie pour tenter de rouvrir le détroit d'Ormuz et sécuriser les approvisionnements en pétrole. Le président de la République était invité hier soir de TF1 et France 2.
3: Regardez, les prix du diesel et de l'essence, ils étaient à 1,90 à la fin de l'été, enfin à la fin du mois d'août. Donc ils ont beaucoup monté parce qu'il y a eu des tensions. Donc on va essayer de rouvrir cette voie. Ensuite, vous l'avez dit, il y a plusieurs millions de barils qui circulaient à travers l'Arabie Saoudite et qui sortaient en mer Rouge, dans ce qu'on appelle le site de Yanbu. Mm-hmm. Bon, il a été très abîmé par une attaque des Houthis. Nous nous engageons pour le sécuriser. Nous allons envoyer des moyens militaires pour protéger ce site. Pas nous engager dans quelques conflits, mais protéger ce site, parce que sortait il y a quelques semaines de là, chaque jour, plus de 5 millions de barils. Bon, donc c'est pas négligeable.
2: Emmanuel Macron, hier soir, il estime aussi qu'une offensive russe en France est possible, une vraie menace par rapport à la multiplication des actes hostiles de Moscou en Europe, notamment en Allemagne où un drone chargé d'explosifs a été retrouvé à l'aéroport de Leipzig le mois dernier, attaque attribuée à la Russie par Berlin. Tous les syndicats de France Travail appellent à la grève lundi prochain. Ils réclament une hausse des salaires et dénoncent une dégradation des conditions de travail et s'inquiètent aussi du prochain budget. 2,5 milliards d'euros d'économies sont demandés au ministère du Travail l'an prochain. Le pape Léon XIV commence aujourd'hui sa visite en France avec une première étape à Paris. Il doit rencontrer Emmanuel Macron, se rendre à l'UNESCO puis à Notre-Dame avant une grande veillée au Stade de France. Demain, il va célébrer une messe place de la Concorde pour laquelle 400 000 personnes étaient déjà inscrites fin août. Il va rejoindre ensuite Lourdes où 200 000 personnes sont attendues, puis Metz lundi. Un intervenant en anglais d'une école maternelle privée de Paris mis en examen et écroué pour viol, agression sexuelle et violence sur 22 enfants. L'homme de 31 ans travaillait dans l'établissement depuis septembre 2025 avant d'être suspendu en juin dernier. Les enfants entendus sont nés entre 2020 et 2022. On passe au football, c'est le grand soir pour Zinedine Zidane avec les Bleus. Pour sa première comme sélectionneur, la France joue à 20h45 face à la Turquie en Ligue des Nations. Zidane évoque une immense émotion. Mbappé sera bien présent malgré un petit pépin physique et va rester capitaine. Et puis Paul Sexas sera l'un des Français à suivre dimanche sur la course en ligne des championnats du monde de cyclisme. En l'absence de Tadej Pogacar, le jeune Français fait partie des principaux favoris. Belle journée à tous.
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4: Bonjour à toutes et à tous, bienvenue dans la matinale de Radio 4. On ouvre cette nouvelle journée ensemble, vendredi 25 septembre. Et aujourd'hui, on souhaite une très belle fête aux Herman. Et si vous vous appelez Armen ou Armin, vous êtes également à l'honneur ce matin. Et pour commencer, un petit dicton de saison, brouillard d'automne, beau temps nous donne. Alors si vous découvrez un petit peu de brouillard ce matin, pas de panique, ça pourrait être plutôt bon signe pour la suite de la journée. 269e jour de l'année aujourd'hui. Il reste exactement 96 jours avant 2027. Eh oui, le temps file.
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0: Bonjour à tous, bienvenue sur Radio 4 Allez. Le week-end approche et comme toujours sur Radio 4, on vous donne quelques idées de sorties avec ce vendredi soir, Cassionès, le cinéma Ciné 4 qui vous propose à partir de 18h30 le cinéma d'ailleurs, avec deux films au programme, Cotton Queen en version arabe, puis Salvation en version turque. Et entre les deux projections, on vous offre même le buffet, une soirée cinéma qui change un peu et qui permet aussi de voyager sans quitter Cassionès ce soir dès 18h30.
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1: C'est l'heure des petites annonces sur Radio 4. Vous cherchez, vous vendez, vous donnez, vous louez. Écoutez bien, peut-être que la bonne affaire se trouve juste ici. Pour commencer, plusieurs objets et équipements sont à vendre. Des coins pour la confiture, du petit matériel de bricolage à 1 euro pièce. Côté cuisine et équipement de la maison, plusieurs appareils sont proposés. Un stérilisateur avec trépied pour 12 bocaux, ainsi qu'un autre modèle pour 6 bocaux. Une plaque de gaz 4 feux et une plaque vitrocéramique. Pour les travaux et le bricolage, plusieurs coudes en PVC de différents diamètres sont disponibles, ainsi qu'un tire-fort qui est encore emballé, proposé à 15 euros. À vendre également un balai-brosse à adapter sur un tuyau d'arrosage, un aspirateur Hoover qui est encore emballé, un tapis de marche, une grosse scie à bûche, un congélateur top, un lave-linge, deux radiateurs à bain d'huile et différentes machines à bois. Avis aux collectionneurs maintenant, une petite télévision portable Philips des années 70 est à vendre, ainsi qu'une machine à coudre Singer des années 60. Et si vous aimez chiner, un vide-maison est organisé samedi et dimanche à Cancon, de 10h à 18h30. Et une auditrice cherche des pelotes de laine à donner ou à petit prix. Dans la rubrique agriculture, on cherche un soc droit de charrue Goisin avec planche en 12 pouces. Côté animaux, des oies grises de Toulouse âgées de 7 mois sont à vendre. Quelques annonces également dans le domaine du logement. À Villeréal, un appartement T2 meublé et climatisé est à louer. Il est libre immédiatement et le loyer est de 450 euros. Toujours à Villeréal, dans la rue Saint-Roch, un local commercial d'environ 60 mètres carrés est proposé à la location. Il sera libre à partir du mois de novembre. Et puis pour terminer cette série d'annonces, une dame recherche quelques heures de ménage à faire chez des particuliers dans le Fumélois. Voilà pour les petites annonces du jour, des objets à vendre, des recherches, du logement, de l'emploi. Peut-être avez-vous trouvé votre bonheur ou peut-être avez-vous justement quelque chose à proposer. Pour passer une annonce ou obtenir davantage de renseignements, vous pouvez appeler la radio le matin au 05 53 36 60 50. Merci de votre fidélité, très belle journée et rendez-vous prochainement pour de nouvelles annonces sur Radio 4.

0: bienvenue sur Radio 4. Très très bonne matinée ce vendredi soir. Autre ambiance du côté de Mont-Saint-Prenlibos avec du cinéma encore au Liberty qui vous propose une soirée double programme consacrée au Québec avec deux projections et une collation. Alors si vous aimez le cinéma, profitez-en pour offrir un petit voyage de l'autre côté de l'Atlantique sans prendre l'avion. C'est au cinéma Liberty ce vendredi soir.
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2: Villeneuve se livre, le festival littéraire de Villeneuve-sur-Lot, c'est ce week-end au Théâtre Georges Legge. Outre la rencontre avec une cinquantaine d'auteurs, l'événement invite le public à différents rendez-vous, lectures, concerts, spectacles. Pour nous en parler, Dominique Mounoyeur, directeur des affaires culturelles.
3: Nous aurons d'abord une semaine d'ateliers, d'écriture, avec le prix envoyé par la Poste et Voix du Sud. Et nous aurons le samedi 26 septembre à 10h au Théâtre Georges Legge, une lecture-concert gratuite, où les gens qui ont participé à l'atelier donneront les résultats de leur création. Le deuxième rendez-vous, c'est celui évidemment de la grande soirée de lancement du festival littéraire le vendredi 25 septembre à 19h30. Donc on accueille le public avec un petit pot d'accueil, un apéritif, ce qui permet aussi de discuter avec les auteurs qui seront présents. Et ensuite, à partir de 20h, nous avons la soirée de remise des prix et surtout du spectacle de Narcisse autour de Prévert, qui s'appelle L'envol de Prévert, qui traite un petit peu de l'intelligence artificielle avec un comédien qui va rencontrer un Prévert hologramme et qui va nous parler un petit peu de l'œuvre de Prévert.
2: Deux autres temps forts seront proposés, un concert dégustation dans la Tour de Paris et la traditionnelle dictée du festival.
3: On peut citer un événement un peu original qui fait suite à l'ouverture de la Tour de Paris au public, le samedi 26 septembre à 11h, puis à 11h45, puis à 12h30, on a trois séances en fait, d'un spectacle de poésie et de musique qui part d'une dégustation d'un vin. Donc quand les gens arrivent, on leur offre un verre de vin et en même temps, ils découvrent la poésie autour d'un comédien qui s'appelle Aladin Rebel, qui est très connu, qui a fait du cinéma, du théâtre. C'est une rencontre poétique dans la Tour de Paris. Et enfin, le dernier rendez-vous, c'est celui aussi qui est historique à Villeneuve-sur-Lot, qui est une dictée, qui aura lieu le dimanche 27 septembre à 10h30 dans le hall de la mairie, sur un texte d'Hubert Haddad, en présence d'Hubert Haddad. Et les résultats de la dictée seront remis le même dimanche 27 septembre à 16h au théâtre Georges Legge.
2: Rendez-vous donc au théâtre Georges Legge les 26 et 27 septembre.
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0: Bonne matinée à l'écoute de Radio 4. Amour, travail, argent, humeur. Est-ce que les planètes sont avec vous ou est-ce qu'elles ont décidé de vous compliquer un petit peu la journée? C'est le moment de découvrir votre horoscope avec Camille. Alors que vous soyez bélier, taureau, gémeaux ou poisson, ouvrez grand les oreilles parce que ça pourrait bien vous concerner. Voici l'horoscope de Camille, ça se passe maintenant dans la matinale de Radio 4. Bonjour Camille.
1: Bonjour à tous. Les béliers, vous aborderez le week-end avec une sensation de légèreté retrouvée. Taureau, une bonne surprise pourrait venir d'un domaine que vous ne surveillez plus. Un remboursement, une réduction, une occasion intéressante ou une aide inattendue. Gémeaux, vous pourriez croiser une personne qui vous donnera une idée, un contact ou une piste à explorer. Quant à vous, les cancers, vous ressentirez le besoin de ralentir avant le week-end. Plutôt que de vouloir tout terminer, choisissez ce qui est vraiment prioritaire. Les lions, vous pourriez détendre une ambiance, réconcilier deux personnes ou simplement apporter une touche de légèreté là où elle manquait. Quant à vous, les vierges, votre sens de l'humour sera particulièrement apprécié aujourd'hui. Les balances, les conversations spontanées, les invitations improvisées et les moments de convivialité seront les plus réussis. Scorpion, aujourd'hui la compréhension sera plus puissante que la réaction. Sagittaire, même si les plans ne sont pas encore définitifs, cette perspective vous donnera une belle énergie. Capricorne, l'envie de préparer une sortie, un week-end ou un futur voyage sera bien présente aujourd'hui. Verseau, vous aurez besoin d'un horizon qui vous enthousiasme en ce vendredi. Et puis enfin, cher poisson, ce vendredi vous invitera à savourer l'instant présent sans penser à tout ce qui viendra ensuite. Je vous souhaite à tous une très belle journée et un excellent week-end.

1935. Oui, alors on remonte bien le temps. Alors, qui était Joseph Cugnot? Eh bien, c'est lui qui a conçu l'un des tout premiers véhicules automobiles de l'histoire, un fardier à vapeur. Anniversaire également du réalisateur français Robert Bresson. Et côté cinéma américain, Michael Douglas fête aujourd'hui son anniversaire. Il est né en 1944. Côté musique, on n'oublie pas Zucchero et Will Smith, acteur, rappeur et chanteur, né en 1968. Et puis, des anniversaires également pour Catherine Zeta-Jones et pour le chanteur britannique Charlie Winston. Et évidemment, impossible de terminer sans souhaiter un très joyeux anniversaire à Anne Roumanoff, qui elle aussi fête son anniversaire aujourd'hui pour ce vendredi 25 septembre. Bonne fête à vous également si vous le fêtez.

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3: Bonjour à tous, l'essentiel de l'actualité. Le pape Léon XIV entame aujourd'hui sa visite en France avec une première étape à Paris. Il doit rencontrer Emmanuel Macron, se rendre à l'UNESCO puis à Notre-Dame avant une grande veillée au Stade de France. Demain, il célébrera une messe place de la Concorde pour laquelle 400 000 personnes étaient déjà inscrites fin août. Il rejoindra ensuite Lourdes où 200 000 personnes sont attendues puis Metz dès lundi. Face à la flambée des prix à la pompe, Emmanuel Macron laisse la porte ouverte à une baisse des taxes. Mais le président veut d'abord tenter de faire baisser les prix par la diplomatie et la sécurisation des approvisionnements. Il estime qu'une baisse des taxes pèserait sur les finances publiques. La France compte aussi déployer des moyens militaires pour protéger le site pétrolier saoudien de Yanbu. Un intervenant en anglais d'une école maternelle privée de Paris a été mis en examen et écroué pour viol, agression sexuelle et violence sur 22 enfants. L'homme de 31 ans travaillait dans l'établissement depuis septembre 2025 avant d'être suspendu en juin dernier. Zinedine Zidane est aujourd'hui pour la première fois sur le banc de l'équipe de France. Les Bleus jouent contre la Turquie à Izmit à 20h45. C'est en Ligue des Nations. Le nouveau sélectionneur dit ressentir une immense émotion. Kylian Mbappé, légèrement touché, sera bien disponible et portera le brassard de capitaine. 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
2: Bonne matinée, bienvenue sur Radio 4, l'essentiel de l'actualité locale ce matin dans votre journal présenté par Pierre-Anthony Épinette. Bonjour Pierre-Anthony.
0: Bonjour Christophe et bonjour à tous. Dans l'actualité de ce vendredi, d'abord cet accident grave qui s'est produit hier après-midi à Trentel sur la départementale 911. Deux voitures, dont une sans permis, sont entrées en collision. Une femme de 61 ans a été transportée en urgence relative au pôle de santé du Villenevois. Un homme de 81 ans a lui été plus grièvement blessé et a été évacué en urgence absolue avec l'appui du SMUR. C'est le cinquième accident grave sur cette portion depuis 2023. Un homme de 25 ans sera jugé au mois de février après s'être déshabillé mercredi devant les jeux pour enfants du parc Passeligne près d'Agen. Des témoins, dont un gendarme en permission, affirment qu'il s'est exhibé, ce que l'intéressé conteste. Il avait d'abord fui en voiture devant les policiers avant de se présenter de lui-même au commissariat. Un surveillant du centre de détention d'Aïs a été condamné à 1 an de prison ferme et 2 ans avec sursis pour corruption passive et remise d'objets interdits à des détenus. Âgé de 31 ans, l'homme reconnaît avoir fait entrer drogue et alcool dans l'établissement, notamment en les dissimulant dans des gourdes et des bouteilles en plastique. Entre février 2025 et septembre 2026, il aurait ainsi perçu environ 20 000 euros. Le tribunal lui a également infligé 5 000 euros d'amende et une interdiction définitive d'exercer dans la fonction publique. Le transport routier pourrait à son tour se mobiliser face à la flambée des carburants. En Lot-et-Garonne, Frédéric Durand, secrétaire général du STR47, le syndicat des transporteurs routiers, dénonce des trésoreries fragilisées et l'exclusion du secteur de certaines nouvelles aides. Le syndicat va consulter ses adhérents au niveau national pour décider d'éventuelles actions. Barrages ou blocages ne sont plus exclus. Pour Frédéric Durand, la situation est devenue tout simplement insoutenable.
5: Je pense qu'aujourd'hui, mon sentiment, c'est un peu celui de beaucoup des entreprises qui adhèrent à mon syndicat, c'est que la colère a fait place à une sorte de résignation et de dépit, en fait. C'est-à-dire que petit à petit, on n'attend presque plus rien du gouvernement, parce que là, par exemple, quand le gouvernement a annoncé de nouvelles aides au travers du ministère du budget, au travers du ministère des PME, etc., le transport a été écarté des nouvelles aides, alors qu'on appelle ça des dispositifs grand rouleur, et que, j'aimerais bien savoir pourquoi on est exclu de ce dispositif. Si vous voulez, ça nous paraît une aberration. D'ailleurs, ça me permet de rebondir. Je vais envoyer aujourd'hui, et ça va être fait de manière nationale, à tous nos adhérents, un sondage pour savoir si oui ou non, aujourd'hui, ils sont prêts à se mobiliser. Et on le fait de manière nationale. Les adhérents vont parler, leur décision sera souveraine et on prendra nos décisions en conséquence et notre organisation pour faire ce qu'il y a à faire, pour expliquer au gouvernement qu'aujourd'hui, cette situation, elle est insoutenable pour nous.
15: Donc, ça veut dire qu'on pourrait se retrouver avec, comme on a connu à une certaine époque, ça fait longtemps maintenant, mais des routiers sur les routes avec des barrages sur les autoroutes, comme on a pu connaître avec les agriculteurs
5: plus récemment. Aujourd'hui, je ne peux pas vous dire qu'on exclut cette possibilité, clairement. C'est une possibilité. Mais encore une fois, ce n'est pas nous qui allons décider. C'est nos entreprises, c'est nos adhérents qui, eux, vont décider de la suite des événements.
0: Frédéric Durand, secrétaire général du STR 47. Les syndicats CGT, FO, CFDT, UNSA et FSU appellent les agents de la fonction publique à la grève et à manifester mardi 29 septembre en Lot-et-Garonne, comme d'ailleurs partout en France. Ils dénoncent les premières orientations budgétaires pour 2027, qu'ils jugent menaçantes pour les services publics, les salaires et les conditions de travail. Ils réclament notamment une revalorisation du point d'indice, l'indexation sur l'inflation, la suppression du jour de carence, davantage de moyens et le maintien du pouvoir d'achat. Rendez-vous est donné à 11h devant la préfecture d'Agen. Agen, où le maire Laurent Bruno veut mettre fin au fonctionnement mutualisé des services administratifs avec l'agglomération, en place depuis 2015. Il présentera lundi au conseil municipal un projet de défusion destiné à lui redonner une autorité hiérarchique directe sur 375 agents affectés exclusivement à la ville. Il estime qu'aucune autre solution juridique ne permet de sécuriser cette organisation. Le dispositif actuel repose sur des délégations du président de l'agglo. Le coût total de cette réorganisation n'est pas encore chiffré. Quant au président de l'agglomération d'Agen, cette fois Olivier Grima, lui dit prendre acte du projet de diffusion partielle annoncé par le maire. Il assure que le travail commun entre ville et agglo se poursuivra pour les services restant mutualisés et selon lui, l'opération ne devrait pas être très coûteuse pour l'intercommunalité. Un nouveau contrat devra toutefois être établi pour organiser la répartition des agents, préciser les services maintenus en commun et encadrer ceux qui reviendront exclusivement à la ville. Tiens, on reste à Agen avec la direction d'Atemax qui reconnaît des défaillances à l'origine des nuisances olfactives signalées ces derniers mois. Après une réunion avec les élus locaux et le préfet, le groupe Akiolis, propriétaire de l'usine, a annoncé des travaux pour mieux contenir les odeurs avec un chantier envisagé début 2027. Le biofiltre est notamment endommagé et deux bâtiments ne sont plus suffisamment étanches. Un comité de suivi doit se tenir en novembre. L'usine reste par ailleurs sous le coup d'une mise en demeure préfectorale concernant ces rejets. Enfin, le SUA se déplace ce soir à Soyaux-Angoulême avec une équipe largement remaniée. Le staff a procédé à 11 changements dans le 15 de départ et alignera une cinquième charnière différente en 5 journées. Plusieurs jeunes seront titularisés, notamment Cotereux et Delemarle. Mauricio Ricciardo mise sur la fraîcheur et la rotation pour relancer une équipe en difficulté, tandis que plusieurs retours sont attendus lors du prochain bloc. Coup d'envoi à Soyaux-Angoulême, c'est ce soir 19h30. Excellente journée à tous.
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0: Cette journée de vendredi sera magnifique, peut-être la plus chaude de la semaine d'ailleurs, avec 30 degrés à l'ombre annoncé cet après-midi, grand soleil et ciel bleu. Il va vraiment faire un temps très agréable, évidemment trop chaud, c'est pas tout à fait normal. Ce soir et demain matin, on aura quelques nuages qui nous accompagneront. Le ciel sera très nuageux demain samedi, mais dans l'après-midi ça va dégager. Mais par contre, on aura des températures nettement plus basses avec 25 degrés à l'ombre attendu dans cet après-midi de samedi. Dimanche, ça remonte un petit peu avec un ciel légèrement voilé dans le courant de la journée, et dans l'après-midi on aura jusqu'à 28 degrés à l'ombre sur l'ensemble du département. Bon, malheureusement la pluie qui était absolument certaine il y a encore quelques jours, la nuit de dimanche à lundi, bah, finalement elle semble s'éloigner un petit peu. On pourrait avoir la nuit de dimanche à lundi quelques orages ça et là, mais rien finalement de très très significatif. Et même la journée de lundi qui devait être initialement pluvieuse devrait être finalement plutôt belle. La pluie n'est plus fondamentalement à l'ordre du jour, peut-être encore en ce début de semaine pour mercredi, mais tout cela reste très très flou.
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1: À Dos, décès de M. Jean-Claude Rabanel, survenu à l'âge de 88 ans. Ses obsèques civiles seront célébrées aujourd'hui au crématorium du Grand Villeneuvois à 9h30, suivi de la crémation en elle-même qui aura lieu à 10h. À Monteiral, décès de Mme Ada Pinto Dos Santos, survenue à l'âge de 92 ans. Ses obsèques religieuses seront célébrées aujourd'hui en l'église Saint-Germain de Monteiral à 10h30. L'inhumation aura ensuite lieu au cimetière de Monteiral. La réunion du deuil aura lieu à l'église. À Condezaigue, décès de Mme Claudette Hironde, née Roca, dite Claudie, survenue à l'âge de 77 ans. Ses obsèques civiles seront célébrées aujourd'hui au crématorium d'Alès et Cazeneuve à 15h. Les visites sont possibles ce vendredi matin à la maison funéraire Gracia et Fils de Fumel. À Villeneuve-sur-Lot, décès de M. Hervé Loriol, survenu à l'âge de 90 ans. Ses obsèques civiles seront célébrées aujourd'hui au crématorium de Tonneins à 15h30. La crémation en elle-même aura lieu à 16h.

Et un 25 septembre. On remonte le temps ce matin en 1972, parution du tout premier numéro du magazine Le Point. En 2008, la Chine lance la mission spatiale Shenzhou 7 avec trois taïkonautes à bord. Et quelques jours plus tard, le 27 septembre, Zhai Zigan devient le premier Chinois à effectuer une sortie dans l'espace. En 2011, un événement politique historique en France, les élections sénatoriales font basculer le Sénat à gauche, une première sous la 5e République. Et puis en 2013, incroyable suspense sportif à San Francisco. Oracle Team USA remporte la 34e Coupe de l'América après une finale complètement folle face aux Néo-Zélandais d'Emirates Team New Zealand. Enfin, on termine en 2015 où la plateforme de streaming Twitch organise la toute première édition de la TwitchCon, le rendez-vous consacré à sa communauté. Voilà pour les dates qui ont marqué l'histoire ce 25 septembre.

0: Bienvenue sur Radio 4 et bon vendredi. Ce samedi matin, on chausse les baskets. À Tézac, les marcheurs des chemins de Tézac organisent une rando au profit d'Octobre Rose. Départ à 9h depuis la place du village avec deux parcours de 6 et 8 km. Et après l'effort, le réconfort. Un déjeuner est proposé sur réservation avec une soirée spectacle et les contes du Cantou. Autre rendez-vous randonnée, mais cette fois c'est à Sainte-Radegonde où les randonneurs du Villeneuvois y tiennent leur assemblée générale à 9h30 et puis à peine déjeuner, c'est à 10h que l'association Famille Rurale vous propose un atelier consacré aux huiles essentielles autour de l'automne. Attention, il faut s'inscrire obligatoirement.
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0: Bonjour à tous, à la une de l'actualité, toutes les cloches des églises de France vont sonner à 10h, heure d'arrivée du pape Léon XIV à l'aéroport de Paris-Orly avec une première étape dans la capitale. Il doit rencontrer Emmanuel Macron, se rendre à l'UNESCO puis à Notre-Dame avant une grande veillée au Stade de France. Demain, il va célébrer une messe place de la Concorde pour laquelle 400 000 personnes étaient déjà inscrites fin août. Il va rejoindre ensuite Lourdes où 200 000 personnes sont attendues, puis messe lundi. Pas de baisse immédiate des taxes sur les carburants. Emmanuel Macron veut d'abord agir sur les causes de la flambée des prix en misant sur la diplomatie pour tenter de rouvrir le détroit d'Ormuz et sécuriser les approvisionnements en pétrole. Le président de la République était invité hier soir de TF1 et France 2. Il estime aussi qu'une offensive russe en France est possible, une vraie menace par rapport à la multiplication des actes hostiles de Moscou en Europe. Les auto-écoles alertent face à la hausse des carburants alors que l'aide de l'État a été élargie aux grands rouleurs cette semaine. Les moniteurs de conduite en sont exclus. Richard est moniteur d'auto-école à Nice.
1: Aujourd'hui, pour notre centre, pouvoir, si vous voulez, ne pas forcément impacter sur le prix des leçons, mais de réduire les coûts sur d'autres des pôles de dépenses, comme peut-être augmenter les franchises sur les assurances pour descendre nos cotisations d'assurance. Réduire les stationnements, les amendes. On n'exclut pas forcément une augmentation, mais ça sera notre dernier recours parce que je pense que nous payons tous suffisamment assez de charges ou quoi que ce soit, et j'aimerais ne pas faire impacter ça déjà aux particuliers qui, eux aussi, subissent la hausse de carburant.
0: Des propos recueillis par Mylène Desbacs, et la profession craint que certains jeunes renoncent à passer leur permis faute de moyens. Le sujet sera discuté ce week-end au congrès de l'UNIC à Arles. Fin des blocages hier soir dans les ports corses. Les agriculteurs ont libéré Ajaccio puis Bastia après plusieurs heures de mobilisation pour réclamer des aides de l'État. Un rendez-vous a été obtenu avec le cabinet de la ministre de l'Agriculture. Plusieurs syndicats veulent maintenir la pression. On passe au sport avec du football. Le grand soir pour Zinedine Zidane avec les Bleus. Pour sa première comme sélectionneur, la France joue ce soir à 20h45 à Izmit face à la Turquie en Ligue des Nations. Zidane évoque une immense émotion. Mbappé sera bien présent malgré un petit pépin physique cette semaine et il va donc rester capitaine. Voilà pour l'actualité en ce vendredi. Passez une très belle fin de semaine.
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3: Bonne matinée de vendredi, ce 25 septembre, et aujourd'hui on vous propose de commencer la journée avec un petit rêve, parce que ce vendredi 25 septembre, c'est la journée mondiale du rêve, une journée qui nous invite à prendre quelques minutes pour penser à nos projets, à nos envies, à ces choses que l'on aimerait réaliser, mais celles qui paraissent encore un petit peu lointaines. La journée mondiale du rêve a été créée en 2012 par Osiomo Egwunowu, avec une idée toute simple, encourager chacun à croire en ses rêves et surtout à essayer de les transformer en réalité. Alors aujourd'hui, posez-vous la question, si vous pouviez réaliser un seul rêve, ce serait lequel ? Un voyage, un nouveau projet, un changement dans votre vie ou peut-être simplement prendre davantage de temps pour ceux que vous aimez ? Et finalement, il n'y a pas besoin d'attendre une journée particulière pour rêver. Alors ce matin, sur Radio 4, on vous souhaite de beaux rêves et surtout de belles raisons de les réaliser.

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Allez, on ouvre ce matin sur Radio 4 le carnet des petites annonces. Ce matin, quelques bonnes affaires, du matériel agricole et même un véhicule tout terrain. Dans la rubrique d'hiver, à vendre des coins pour faire de bonnes confitures, à donner également de la terre de remblai à venir chercher du côté de Tézac. Et puis on cherche des tablettes informatiques et des télévisions à écran plat. Côté agriculture, à vendre une faucheuse rotative 4 assiettes ainsi qu'un endaineur faneur. Également proposé une charrue Trisoc Huard. Côté véhicule, à vendre une Renault Kadjar 4x4 diesel première main avec intérieur mi-cuir. Il est de 2017 et affiche seulement 37 900 km. Voilà pour vos petites annonces de ce vendredi matin. Pour déposer vos annonces et obtenir plus d'informations, vous appelez Radio 4 au 05 53 36 60 50. Vous pouvez également retrouver les petites annonces sur radio4.fr.

très bon vendredi avec nous sur Radio 4 dans la matinale. 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

0: décliné dans le Lot-et-Garonne avec cette réunion publique d'information et d'échange qui est prévue ce samedi. Ce sera à partir de midi et ça se passe à Clairac dans la salle polyvalente Roger Guibert. Bonjour Baptiste Luassès.
1: Bonjour.
0: Vous êtes chef de file, un des deux chefs de file de la France Insoumise pour le compte de la deuxième circonscription de Lot-et-Garonne. Ce lancement de campagne, il a quel objectif de se compter un peu, de fédérer les troupes?
1: Oui, alors il y a un aspect un petit peu festif aussi dans l'idée que nous on a le souhait que la campagne présidentielle soit aussi un moment d'échange, rencontrer les gens qui sont intéressés par la politique en général, qui peut-être ont envie que les choses changent.
0: Alors à midi, dans la salle polyvalente Roger Guibert de Clairac, donc il y a un moment d'accueil, une auberge espagnole, etc. Des tables rondes et des stands de 15h à 17h30, un baltrade ensuite à 17h30, une cantine populaire à 19h et le soir un concert avec Calza, puis une soirée DJ. Ce qui m'intéresse particulièrement, c'est les tables rondes. Il va être question de quoi ?
1: Il va être question de pas mal de choses. On va parler des choses qui composent notre programme. Alors, évidemment, pour nous, la 6e République notamment, parce qu'on pense qu'il y a une difficulté démocratique dans la 5e République, il y a une impossibilité assez flagrante à ce que puissent s'exprimer les décisions populaires. Donc ça, c'est quelque chose d'assez important.
0: Ah, donc la 6e République et la question de la fameuse constituante qui avait été un des chevals de bataille de Jean-Luc Mélenchon lors de la précédente présidentielle, et si j'ai bonne mémoire même de celle d'avant, c'est toujours d'actualité.
1: Oui, tout à fait. Oui. Et je pense que c'est une volonté populaire importante. Hein. Je crois que les Gilets jaunes avaient mis cette chose-là aussi au plus haut de leurs priorités, dans l'idée qu'on a du mal à se faire entendre et que voter tous les 5 ans et rentrer chez soi et ne plus s'intéresser à la politique, c'est peut-être insuffisant dans une démocratie avancée.
0: Vous êtes médecin aussi, Baptiste Luassès, médecin généraliste. J'imagine qu'il va être question de désertification médicale et des problèmes de santé, de services publics de la santé.
1: Oui, tout à fait. Je pense que ma position de médecin, elle me permet d'aborder la question du système de santé, mais aussi la question des difficultés financières des gens, parce qu'en réalité, c'est ce que je constate à peu près tous les jours. Les problèmes de santé des gens sont très intimement liés aux problèmes sociaux. J'ai vraiment la sensation que c'est quelque chose qui devient de plus en plus prégnant. On le voit de manière évidente. J'enfonce les portes ouvertes parce que l'augmentation du prix du carburant rend des difficultés pour les gens vraiment au quotidien.
0: Il va être question dans cette campagne, évidemment, de convaincre, car aujourd'hui, vous n'êtes pas sans savoir que Jean-Luc Mélenchon, pour bon nombre de citoyens, fait l'effet d'un repoussoir et qu'en cas, tous les sondages le disent, qu'en cas d'affrontement et de deuxième tour Le Pen-Mélenchon ou Bardella-Mélenchon, qu'importe, Mélenchon perdrait. Là, il y a un vrai travail de reconquête, si je puis dire, de l'opinion publique qui est profondément fracturée, y compris par les prises de position à LFI.
1: Il y a plein de choses dans votre question. D'une part, la question de savoir s'il va falloir, pour nous, militer, essayer de convaincre durant la campagne, moi je vais dire bien évidemment, c'est le travail des militants, il va falloir qu'on explique notre programme, qu'on essaie de convaincre, c'est la démocratie, on fera tout pour y arriver, et comme on l'a fait jusqu'à présent, on fera du mieux possible.
0: Quitte à renoncer à une forme de radicalité
1: ou pas ? Je ne sais pas s'il faut renoncer à une forme de radicalité. Moi, je ne fais pas l'analyse que dans la société, les gens pensent que la radicalité soit en soi un problème. Cependant, ce qu'il faut faire, c'est expliquer cette radicalité. Si on considère que bloquer les prix pour que les gens puissent accéder à une vie normale, c'est de la radicalité, alors effectivement, on est radicaux sur ce point-là. Pour répondre à la deuxième partie de la question, les sondages lors de la campagne qui avait donné le NFP gagnante, donnaient dans tous les cas le Rassemblement national majoritaire, voire une majorité absolue à l'Assemblée nationale, et il s'est avéré que ce n'était pas du tout le cas. Donc, comme d'habitude, hein, on est prudent avec les sondages. C'est une idée un peu générale de l'opinion, mais il ne faut pas s'y attacher, à mon avis, au-delà de ça. Et dernier point, je ne pense pas du tout que notre pays soit composé majoritairement de personnes racistes. Et en tout cas, dans l'histoire de notre pays, il n'est jamais arrivé qu'on donne démocratiquement les clés du pouvoir à l'extrême droite.
0: Comme le disait Xavier Xaplat, très souvent militant LFI sur le territoire du Villeneuvois, il y a beaucoup de fâchés, pas fachos, et les gens qui votent RN ne sont pas tous des fachos ni des racistes, bien loin de là.
1: Ouais, bah, tout à fait.
0: Vous en avez conscience.
1: C'est pour ça que je suis assez confiant, parce que je pense que ces gens-là verront que, justement, pour revenir à la question de la radicalité, si on s'intéresse aux fâchés, pas fachos, eh ben, on peut se dire que ces gens-là sont intéressés par la radicalité et savoir qu'ils ont envie que ça change, ce qui est tout à fait légitime.
0: Merci beaucoup, Baptiste Luassès. Rendez-vous est donné donc ce samedi 26 septembre, dès midi. C'est à Clairac que la France Insoumise, section Lot-et-Garonne, lance sa campagne en vue des présidentielles et donc Mélenchon 2027. Merci beaucoup, à bientôt.
1: Merci à vous.
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15: Il est 8h30.
16: Bonne matinée, bienvenue sur Radio 4, l'essentiel de l'actualité locale ce matin dans votre journal présenté par Pierre-Anthony Épinette. Bonjour Pierre-Anthony.
17: Bonjour Christophe et bonjour à tous. Dans l'actualité de ce vendredi, d'abord cet accident grave qui s'est produit hier après-midi à Trentel sur la départementale 911. Deux voitures, dont une sans permis, sont entrées en collision. Une femme de 61 ans a été transportée en urgence relative au pôle de santé du Villeneuvois. Un homme de 81 ans a lui été plus grièvement blessé et a été évacué en urgence absolue avec l'appui du SMUR. C'est le cinquième accident grave sur cette portion depuis 2023. Un homme de 25 ans sera jugé au mois de février après s'être déshabillé mercredi devant les jeux pour enfants du parc Passeligne près d'Agen. Des témoins, dont un gendarme en permission, affirment qu'il s'est exhibé, ce que l'intéressé conteste. Il avait d'abord fui en voiture devant les policiers avant de se présenter de lui-même au commissariat. Un surveillant du centre de détention d'Aïs a été condamné à 1 an de prison ferme et 2 ans avec sursis pour corruption passive et remise d'objets interdits à des détenus. Âgé de 31 ans, l'homme reconnaît avoir fait entrer drogue et alcool dans l'établissement, notamment les dissimulant dans des gourdes et des bouteilles en plastique. Entre février 2025 et septembre 2026, il aurait ainsi perçu environ 20 000 euros. Le tribunal lui a également infligé 5 000 euros d'amende et une interdiction définitive d'exercer dans la fonction publique. Le transport routier pourrait à son tour se mobiliser face à la flambée des carburants. En Lot-et-Garonne, Frédéric Durand, secrétaire général du STR47, le syndicat des transporteurs routiers, dénonce des trésoreries fragilisées et l'exclusion du secteur de certaines nouvelles aides. Le syndicat va consulter ses adhérents au niveau national pour décider d'éventuelles actions. Barrages ou blocages ne sont plus exclus. Pour Frédéric Durand, la situation est devenue tout simplement insoutenable.
0: Je pense qu'aujourd'hui, mon sentiment, c'est un peu celui de beaucoup des entreprises qui adhèrent à mon syndicat, c'est que la colère a fait place à une sorte de résignation et de dépit, en fait. C'est-à-dire que petit à petit, on n'attend presque plus rien du gouvernement, parce que là, par exemple, quand le gouvernement a annoncé de nouvelles aides au travers du ministère du budget, au travers du ministère des PME, etc., le transport a été écarté des nouvelles aides, alors qu'on appelle ça des dispositifs grand rouleur, et que, j'aimerais bien savoir pourquoi on est exclu de ce dispositif. Si vous voulez, ça nous paraît une aberration. D'ailleurs, ça me permet de rebondir. Je vais envoyer aujourd'hui, et ça va être fait de manière nationale, à tous nos adhérents, un sondage pour savoir si oui ou non, aujourd'hui, ils sont prêts à se mobiliser. Et on le fait de manière nationale. Les adhérents vont parler, leur décision sera souveraine et on prendra nos décisions en conséquence et notre organisation pour faire ce qu'il y a à faire, pour expliquer au gouvernement qu'aujourd'hui, cette situation, elle est insoutenable pour nous.
1: Donc, ça veut dire qu'on pourrait se retrouver avec, comme on a connu à une certaine époque, ça fait longtemps maintenant, mais des routiers sur les routes avec des barrages sur les autoroutes, comme on a pu connaître avec les agriculteurs
0: plus récemment. Aujourd'hui, je ne peux pas vous dire qu'on exclut cette possibilité, clairement. C'est une possibilité. Mais encore une fois, ce n'est pas nous qui allons décider. C'est nos entreprises, c'est nos adhérents qui, eux, vont décider de la suite des événements.
17: Frédéric Durand, secrétaire général du STR 47. Les syndicats CGT, FO, CFDT, UNSA et FSU appellent les agents de la fonction publique à la grève et à manifester mardi 29 septembre en Lot-et-Garonne, comme d'ailleurs partout en France. Ils dénoncent les premières orientations budgétaires pour 2027, qu'ils jugent menaçantes pour les services publics, les salaires et les conditions de travail. Ils réclament notamment une revalorisation du point d'indice, l'indexation sur l'inflation, la suppression du jour de carence, davantage de moyens et le maintien du pouvoir d'achat. Rendez-vous est donné à 11h devant la préfecture d'Agen. Agen, où le maire Laurent Bruno veut mettre fin au fonctionnement mutualisé des services administratifs avec l'agglomération, en place depuis 2015. Il présentera lundi au conseil municipal un projet de défusion destiné à lui redonner une autorité hiérarchique directe sur 375 agents affectés exclusivement à la ville. Il estime qu'aucune autre solution juridique ne permet de sécuriser cette organisation. Le dispositif actuel repose sur des délégations du président de l'agglo. Le coût total de cette réorganisation n'est pas encore chiffré. Quant au président de l'agglomération d'Agen, cette fois Olivier Grima, lui dit prendre acte du projet de diffusion partielle annoncé par le maire. Il assure que le travail commun entre ville et agglo se poursuivra pour les services restants mutualisés et selon lui, l'opération ne devrait pas être très coûteuse pour l'intercommunalité. Un nouveau contrat devra toutefois être établi pour organiser la répartition des agents, préciser les services maintenus en commun et encadrer ceux qui reviendront exclusivement à la ville. Tiens, on reste à Agen avec la direction d'Atemax qui reconnaît des défaillances à l'origine des nuisances olfactives signalées ces derniers mois. Après une réunion avec les élus locaux et le préfet, le groupe Akiolis, propriétaire de l'usine, a annoncé des travaux pour mieux contenir les odeurs avec un chantier envisagé début 2027. Le biofiltre est notamment endommagé et deux bâtiments ne sont plus suffisamment étanches. Un comité de suivi doit se tenir en novembre. L'usine reste par ailleurs sous le coup d'une mise en demeure préfectorale concernant ces rejets. Enfin, le SUA se déplace ce soir à Soyaux-Angoulême avec une équipe largement remaniée. Le staff a procédé à 11 changements dans le 15 de départ et alignera une cinquième charnière différente en 5 journées. Plusieurs jeunes seront titularisés, notamment Cotereux et Delemarle. Mauricio Ricciardo mise sur la fraîcheur et la rotation pour relancer une équipe en difficulté, tandis que plusieurs retours sont attendus lors du prochain bloc. Coup d'envoi à Soyaux-Angoulême, c'est ce soir 19h30. Excellente journée à tous.
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17: Cette journée de vendredi sera magnifique, peut-être la plus chaude de la semaine d'ailleurs, avec 30 degrés à l'ombre annoncé cet après-midi. Grand soleil et ciel bleu, il va vraiment faire un temps très agréable. Évidemment, trop chaud, c'est pas tout à fait normal. Ce soir et demain matin, on aura quelques nuages qui nous accompagneront. Le ciel sera très nuageux demain samedi, mais dans l'après-midi, ça va dégager. Mais par contre, on aura des températures nettement plus basses, avec 25 degrés à l'ombre attendu dans cet après-midi de samedi. Dimanche, ça remonte un petit peu avec un ciel légèrement voilé dans le courant de la journée. Et dans l'après-midi, on aura jusqu'à 28 degrés à l'ombre sur l'ensemble du département. Bon, malheureusement, la pluie qui était absolument certaine il y a encore quelques jours, la nuit de dimanche à lundi, bah, finalement, elle semble s'éloigner un petit peu. On pourrait avoir la nuit de dimanche à lundi quelques orages, ça et là, mais rien finalement de très très significatif. Et même la journée de lundi, qui devait être initialement pluvieuse, devrait être finalement plutôt belle. La pluie n'est plus fondamentalement à l'ordre du jour, peut-être encore en ce début de semaine pour mercredi, mais tout cela reste très très flou.
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17: À Dos, décès de M. Jean-Claude Rabanel, survenu à l'âge de 88 ans. Ses obsèques civiles seront célébrées aujourd'hui au crématorium du Grand Villeneuvois à 9h30, suivi de la crémation en elle-même qui aura lieu à 10h. À Monteiral, décès de Mme Ada Pinto Dos Santos, survenue à l'âge de 92 ans. Ses obsèques religieuses seront célébrées aujourd'hui en l'église Saint-Germain de Monteiral à 10h30. L'inhumation aura ensuite lieu au cimetière de Monteiral. La réunion du deuil aura lieu à l'église. À Condezaigues, décès de Mme Claudette Hironde, née Roca, dite Claudie, survenue à l'âge de 77 ans. Ses obsèques civiles seront célébrées aujourd'hui au crématorium d'Alès et Cazeneuve à 15h. Les visites sont possibles ce vendredi matin à la maison funéraire Gracia et Fils de Fumel. À Villeneuve-sur-Lot, décès de M. Hervé Loriol, survenu à l'âge de 90 ans. Ses obsèques civiles seront célébrées aujourd'hui au crématorium de Tonneins à 15h30. La crémation en elle-même aura lieu à 16h.

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Ce samedi matin, il y aura aussi de quoi bouger et profiter du côté de Sainte-Eutrope-de-Bort où la société de pêche de Villarreal vous propose une journée de pêche gratuite et réservée aux personnes en situation de handicap. Rendez-vous à partir de 10h à l'étang au lieu dit Les Thermes. Buvettes et restauration sont prévues sur place. Et pour les jeunes qui ont envie de découvrir un nouveau sport, direction La Roque-Timbaud, le club de rugby propose aux jeunes de 5 à 17 ans de venir essayer le rugby. Samedi, c'est à 10h30 au stade Raymond Delbès. Le club recherche également des bénévoles et des éducateurs. Pas besoin d'être formé. La formation peut être prise en charge par le club de La Roque-Timbaud.

toutes et à tous et bienvenue sur Radio 4. Alors ce samedi après-midi, ça joue aussi à Montflanquin où les jeunes footballeurs jouent à domicile à 13h30. Les deux équipes U13 affrontent Bias et Fumel, puis à 15h, les U15 rencontreront Castelmoron. Côté rugby, les juniors des 4 cantons BHAP se déplacent à Cahors ce samedi après-midi. Et puis à 17h30, direction le cinéma Liberty de Monson-Pronibos avec une séance spécialement destinée au jeune public. Une sélection de courts-métrages accessibles dès 3 ans nous seront proposés. Donc c'est à Monson-Pronibos au cinéma Liberty ce samedi à 17h30.

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0: Bonjour à tous, à la une ce matin. 3 ans après la visite du pape François, le pape Léon XIV arrive en France, de Paris à Metz en passant par Lourdes ces 4 prochains jours. La réponse d'Emmanuel Macron sur la hausse des prix des carburants, le chef de l'État veut d'abord agir sur la diplomatie avant de baisser éventuellement les taxes. En football, la première de Zinedine Zidane sur le banc de l'équipe de France ce soir, les Bleus jouent contre la Turquie. Et puis avant ça, un coup d'œil sur votre météo, un grand soleil sur la majeure partie du territoire, notamment en Normandie, dans les Hauts-de-France, le Grand Est et en Nouvelle-Aquitaine. En Corse et autour de la Méditerranée, le ciel est un peu plus nuageux mais globalement agréable. Les températures au meilleur de la journée, 22 à Brest, 26 à Bastia et à Nice, 28 à Lille, 29 à Lyon, 31 à Montpellier et jusqu'à 32 à Toulouse pour la maximale. Toutes les cloches des églises de France vont sonner à 10h, heure d'arrivée du pape Léon XIV à l'aéroport de Paris-Orly avec une première étape dans la capitale. Il doit rencontrer Emmanuel Macron, se rendre à l'UNESCO puis à Notre-Dame avant une grande veillée au Stade de France. Demain, il va célébrer une messe place de la Concorde pour laquelle 400 000 personnes étaient déjà inscrites fin août. Il va rejoindre ensuite Lourdes où 200 000 personnes sont attendues, puis messe lundi. Pas de baisse immédiate des taxes sur les carburants. Emmanuel Macron veut d'abord agir sur les causes de la flambée des prix en misant sur la diplomatie pour tenter de rouvrir le détroit d'Ormuz et sécuriser les approvisionnements en pétrole. Le président de la République a été invité hier soir de TF1 et France 2.
1: Regardez, les prix du diesel et de l'essence, ils étaient à 1,90 à la fin de l'été, enfin à la fin du mois d'août. Donc ils ont beaucoup monté parce qu'il y a eu des tensions. Donc on va essayer de rouvrir cette voie. Ensuite, vous l'avez dit, il y a plusieurs millions de barils qui circulaient à travers l'Arabie Saoudite et qui sortaient en mer Rouge, dans ce qu'on appelle le site de Yanbu. Bon, il a été très abîmé par une attaque des Houthis. Nous nous engageons pour le sécuriser. Nous allons envoyer des moyens militaires pour protéger ce site. Engager dans quelques conflits, mais protéger ce site, parce que sortez il y a quelques semaines de là, chaque jour, plus de 5 millions de barils. Bon, donc c'est pas négligeable.
0: Emmanuel Macron, hier soir, il estime aussi qu'une offensive russe en France est possible, une vraie menace par rapport à la multiplication des actes hostiles de Moscou en Europe, notamment en Allemagne, où un drone chargé d'explosifs a été retrouvé à l'aéroport de Leipzig le mois dernier, attaque attribuée à la Russie par Berlin. Les auto-écoles alertent face à la hausse des carburants, alors que l'aide de l'État a été élargie aux grands rouleurs cette semaine. Les moniteurs de conduite en sont exclus. Richard est moniteur d'auto-école à Nice.
2: Aujourd'hui, pour notre centre, voudrais pouvoir, si vous voulez, ne pas forcément impacter sur le prix des leçons, mais de réduire les coûts sur d'autres des pôles de dépenses, comme peut-être augmenter les franchises sur les assurances pour descendre nos cotisations d'assurance, réduire les stationnements, les amendes. On n'exclut pas forcément une augmentation, mais... Ça sera notre dernier recours parce que je pense que nous payons tous suffisamment assez de charges ou quoi que ce soit et j'aimerais ne pas faire impacter ça déjà aux particuliers qui, eux aussi, subissent la hausse de carburant.
0: Des propos recueillis par Mylène Desbac, la profession craint que certains jeunes renoncent à passer leur permis. Faute de moyens, le sujet sera discuté ce week-end au congrès de l'UNIC à Arles. Fin des blocages hier soir dans les ports corses. Les agriculteurs ont libéré Ajaccio puis Bastia après plusieurs heures de mobilisation pour réclamer des aides de l'État. Un rendez-vous a été obtenu avec le cabinet de la ministre de l'Agriculture. Plusieurs syndicats veulent maintenir la pression. Tous les syndicats de France Travail appellent à la grève lundi prochain. Ils réclament une hausse des salaires et dénoncent une dégradation des conditions de travail et s'inquiète aussi du prochain budget. 2,5 milliards d'euros d'économies sont demandés au ministère du Travail l'an prochain. Un intervenant en anglais d'une école maternelle privée de Paris mis en examen et écroué pour viol, agression sexuelle et violence sur 22 enfants. L'homme de 31 ans travaillait dans l'établissement depuis septembre 2025 avant d'être suspendu en juin dernier. Les enfants entendus sont nés entre 2020 et 2022. En sport, en football, c'est le grand soir pour Zinedine Zidane avec les Bleus pour sa première comme sélectionneur. La France joue ce soir à 20h45 à Izmit face à la Turquie en Ligue des Nations. Zidane évoque une immense émotion. Mbappé sera bien présent malgré un petit pépin physique cette semaine et va rester capitaine. Et puis du volley, demi-finale de l'Euro ce soir. L'équipe de France joue contre la Finlande. Les Bleus ont battu la Roumanie au tour précédent. Coup d'envoi du match à 21h. L'autre demi-finale oppose la Slovénie à la Pologne à partir de 17h. Voilà pour l'actualité. Passez une très belle fin de semaine.
3: 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Bonne matinée. matinée à l'écoute de Radio 4, on change complètement d'univers. Direction les hippodromes, les chevaux sont prêts, les jockeys sont en selle, les turfistes ont les yeux rivés sur les pronostics et nous, on va essayer de trouver le bon cheval avant tout le monde. Alors, qui a les meilleures chances aujourd'hui? Quel outsider pourrait venir jouer les troubles fêtes? Et surtout, sur quel cheval Tom Kazak vous conseille-t-il de garder un œil pour le savoir? On retrouve tout de suite Tom Kazak pour sa chronique épique, les pronostics, les favoris et peut-être le tuyau du jour.
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5: Bonjour, bonjour à tous. 18 trotteurs âgés de 9 à 11 ans n'ayant pas gagné 200 000 euros ont rendez-vous sur les 2850 mètres de la grande piste à l'hippodrome de Vincennes à l'occasion du prix Australia, support du Quintet Plus de ce vendredi 25 septembre 2026. L'allocation sera de 59 000 euros et le départ prévu vers 20h15. En tête de notre sélection, le 14, Gully Gully, sur la montante, présenté rapproché pour l'occasion, il peut l'emporter. Suivi du 13, Alphonse Pi, déféré des 4 pieds et confié à Eric Raffin. Le 18, Gizarro, sage, il doit s'illustrer dans cette épreuve visée. Le 2, Hercule de Béa, retrouve sa discipline de prédilection avec des ambitions. Et enfin, le 9, Elo de Loiron, au top de sa condition physique actuellement, il complétera notre sélection. Une sélection que vous pouvez retrouver sur ma chaîne YouTube Tom Kazak, les pronostics hippiques avec mes dernières minutes. Donc notre choix aujourd'hui, premier le 14, Julie Julie. Second le 13, Alphonse Speed. Troisième le 18, Gizarro. Quatrième le 2, Hercule de Béa. Cinquième le 9, Elo de Loiron. Le second choix le 12, le 11 et le 15. Et à vous la fortune!

Nouveau rendez-vous avec les petites annonces ce matin, place aux rubriques animaux, logement et emploi. Côté animaux, à donner aujourd'hui des chatons sociables et deux recherches importantes. Un chiot de 3 mois, tout blanc, avec une tache rousse sur l'encolure, a été perdu entre Tézac et Masquières. Un chaton de 5 mois de type siamois a également été perdu à Villeréal dans le secteur de la caserne des pompiers. Vous avez aperçu l'un de ces animaux, vous pouvez contacter Radio 4 au 05 53 36 65 ans. Côté logement, une auditrice recherche un logement sur Villeneuve-sur-Lot en échange d'une présence auprès d'une personne âgée. Votre recherche, une maison à louer, meublée ou non, avec 2 chambres et un jardin dans le secteur de Montpazier ou Issy-Jacques. Le budget maximum est de 700 euros par mois. Côté emploi, une famille d'accueil à Duras dispose actuellement d'une place pour une personne âgée. Et une auxiliaire de vie recherche un emploi auprès de personnes âgées en journée ou en semaine sur Montflanquin et dans un rayon de 15 km. Voilà pour vos annonces de ce vendredi. Pour déposer vos annonces, un seul numéro, le 05 53 36 60 50. Vous pouvez également retrouver toutes ces annonces sur radio4.fr.

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0: Bonjour.
1: Bonjour à tous. Les béliers, vous aborderez le week-end avec une sensation de légèreté retrouvée. Taureau, une bonne surprise pourrait venir d'un domaine que vous ne surveillez plus. Un remboursement, une réduction, une occasion intéressante ou une aide inattendue. Gémeaux, vous pourriez croiser une personne qui vous donnera une idée, un contact ou une piste à explorer. Quant à vous, les cancers, vous ressentirez le besoin de ralentir avant le week-end. Plutôt que de vouloir tout terminer, choisissez ce qui est vraiment prioritaire. Les lions, vous pourriez détendre une ambiance, réconcilier deux personnes ou simplement apporter une touche de légèreté là où elle manquait. Quant à vous, les vierges, votre sens de l'humour sera particulièrement apprécié aujourd'hui. Les balances, les conversations spontanées, les invitations improvisées et les moments de convivialité seront les plus réussis. Scorpion, aujourd'hui la compréhension sera plus puissante que la réaction. Sagittaire, même si les plans ne sont pas encore définitifs, cette perspective vous donnera une belle énergie. Capricorne, l'envie de préparer une sortie, un week-end ou un futur voyage sera bien présente aujourd'hui. Verseau, vous aurez besoin d'un horizon qui vous enthousiasme en ce vendredi. Et puis enfin, cher poisson, ce vendredi vous invitera à savourer l'instant présent sans penser à tout ce qui viendra ensuite. Je vous souhaite à tous une très belle journée et un excellent week-end.

Très belle matinée à l'écoute de Radio 4. Ce samedi soir, ça va bouger dans la région. Si vous cherchez une sortie, vous aurez l'embarras du choix. À Monsempron-Libos, par exemple, c'est la Festa sur la place de la mairie. À partir de 19h, repas avec jambon à la broche, uniquement sur réservation. Et puis la soirée continue en musique avec le groupe Destination, avant le feu d'artifice tiré depuis les Canelles. À Tournon d'Agenais, ce samedi 20h30, la troupe Les Arts des Planches présente un grand cri d'amour. Salle de l'Abescate, et puis à Duras, dans le cadre du chemin des Ducales, le château accueille à la même heure le trio Arcane. Direction Vert de Biron, on part dans la nature ce samedi pour une randonnée nocturne à l'écoute du Brame du Cerf. Départ à 20h30 depuis la salle des fêtes, pensez quand même à réserver. Et après la balade, les participants pourront se réchauffer autour d'un tourin, d'un chabreau et de pâtisserie. Enfin, pour les amateurs de cartes, concours de belote en équipe, c'est à Castionnès dès 21h ce samedi soir.

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1: Et dans cette matinale de Radio 4, on va prendre la direction de la Dordogne, Lanquet précisément, pour parler de ce qui nous est proposé ce week-end par l'association des Amis de Tout ce qui roule. Bonjour Catherine Salem.
2: Bonjour à tous.
1: Vous êtes présidente de cette association des Amis de Tout ce qui roule, qui nous propose donc ce week-end un rassemblement automoto d'hier et d'aujourd'hui. Ce sera toute la journée du dimanche. Et alors, on n'est pas juste que sur une démonstration, un rassemblement, il y a aussi du freestyle motocross, je vois. Expliquez-nous le programme de dimanche.
2: Alors le programme, c'est un rassemblement organisé d'automoto par les Amis de Tout ce qui roule, où on va recevoir les passionnés de tous ces véhicules. C'est un événement intergénérationnel. Donc, on va recevoir des véhicules de 1912-1915 de cette époque-là et également des plus jeunes qui vont nous amener des Porsche, des Lamborghini ou autres modèles. Voilà, nous aurons le concessionnaire Ford de Périgueux qui viendra.
1: Vous attendez combien de voitures présenter. Au total?
2: Alors, je ne peux pas vous le dire.
1: Ah oui.
2: C'est quand même un rassemblement où on va fêter les 20 ans. Ans de ma présidence. Et de cette association.
1: Les 20 ans de l'association des Amis de Tout ce qui roule. Ça se passe sur le site de Lagrange. Il y a plusieurs choses. Hein. Il y a un roadbook à 9h45. C'est quoi un roadbook ?
2: Un roadbook, en fait, on a préparé un itinéraire.
1: D'accord.
2: On va leur donner une carte et ils vont suivre les indications. Ils
1: D'accord.
2: vont partir seuls ou accompagnés d'amis et pour découvrir notre campagne. De notre côté, du côté de Lanquet, Molière, Saint-Avit-Seigneur, c'est très ombragé, très agréable, un beau paysage à découvrir.
1: D'accord, donc là c'est une balade, une espèce d'itinéraire tous ensemble. Ensuite il y a un concert de blues and rock avec MASH, ça c'est à 12h30 au moment de la restauration, hein, puisqu'on pourra se restaurer sur place. Et il y a une parade de véhicules à 15h l'après-midi, ça c'est quoi ?
2: Oui, voilà, j'ai un animateur qui va présenter les véhicules des plus récents aux plus anciennes. Les voitures anciennes. On terminera par un véhicule de 1912 qui, en fait, va être présenté avec un animateur devant un public pour expliquer le vécu, la restauration du véhicule. Voilà.
1: Et alors, parlons de la venue de Rémi Bizoire, triple champion du monde de FMX, qui sera à vos côtés. Il va proposer un show, deux sessions, une à 11h et une à 17h30, c'est ça ?
2: Oui, à 14h. En fait, ça, c'est à titre privé. C'est vraiment un cadeau que je vais faire à mon public, un cadeau à mes amis. Il faut dire que ce show va se faire sur un terrain privé. C'est vraiment mon cadeau d'anniversaire. Puisque Rémi, à ses 20 ans, je l'ai connu, où il est triple champion du monde, où il est venu lors de nos animations. Et c'est un ami qui vient me faire ce cadeau-là pour péter mes 60 ans. Voilà, vous savez tout.
1: Alors, voilà, aujourd'hui, c'est ce que j'allais vous dire, parce que c'est les 20 ans de l'association ou c'est les 20 ans de Catherine Salem ? Alors, c'est pas les 20 ans de Catherine Salem.
2: J'aimerais bien, monsieur. Malheureusement, c'est multiplié par 3. Mais à 60 ans, on a appris plein de choses de la vie. Et justement, j'ai plein de choses à apprendre et c'est une animation, un événement intergénérationnel.
1: Donc ce que je comprends bien, c'est que
2: nos 80 ans, nos 60 ans, nos 20 ans, mais on est tous là pour passionner, être passionné de véhicules et partager le savoir-faire de chacun.
1: Voilà, donc c'est les 20 ans de l'association et en parallèle les 60 ans de sa présidence. Donc vous joignez tout ça, c'est la
2: bonne
1: opération.
2: Donc mon ami Rémi Bizoire venir et me faire ce joli cadeau. Voilà.
1: Merci beaucoup Catherine Salem. Oui, bien sûr. C'est ce dimanche 27 septembre, c'est toute la journée sur le site de la Grange de Lanquet de 9h à 19h et la restauration sera possible sur place. Merci beaucoup Catherine Salem. À bientôt.
2: Merci beaucoup à Radio 4. Merci beaucoup. Au revoir.
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0: Dans la matinale de Radio 4, ça va bouger hein, tout ce week-end à la Sauvetat-sur-l'Aide. C'est la fête de la Saint-Michel avec ce vendredi soir un concours de belote à la salle des fêtes. Samedi soir, place au repas dansant. Il sera animé par un DJ. Attention, réservation nécessaire pour le repas. Et puis dimanche, la fête se poursuit à la Sauvetat-sur-l'Aide. On terminera les festivités avec un grand vide-grenier. Un week-end bien rempli, c'est à la Sauvetat-sur-l'Aide.
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0: Dans la matinale de Radio 4, on prépare déjà notre dimanche. Et là encore, il y aura de quoi sortir. À Miramont de Guyenne, l'association Miranima organise un vide-grenier et un vide-poussette sur le boulevard Georges Clémenceau. À Villeréal, des passionnés de belles mécaniques ont rendez-vous pour le rassemblement mensuel des voitures de collection. Et toujours à Villeréal, c'est la fête du cheval ce dimanche avec rallye équestre, pédestre et attelage, animation pour les enfants, spectacle équestre, démonstration et repas à l'hippodrome. À Lonquet, les amis de Tout ce qui roule fêtent les 20 ans de l'association. Le rassemblement d'auto et moto d'hier et aujourd'hui aura lieu donc ce dimanche à Lanquet. Rendez-vous dès 9h sur le site de la Grange. Et pour l'occasion, deux shows de freestyle motocross avec Rémi Bizoire vous seront proposés. Triple champion du monde de FMX, c'est à 11h et à 17h30. De quoi faire chauffer les moteurs du côté de Lanquet ce dimanche. 1, 2, 3, 4. Voici le bulletin radio de la communauté de communes Hummel Vallée du Lot.
1: Et ce territoire de la communauté de communes Fumel-Vallée du Lot, on va se pencher sur les nouveaux tarifs de la redevance incitative. Et c'est avec la responsable du service environnement que l'on va en parler. Bonjour Lucille Provost.
2: Bonjour.
1: Alors le conseil communautaire vient de voter une hausse des tarifs 2027 de la redevance déchets. Est-ce que vous pouvez nous rappeler ce que finance cette redevance et pourquoi elle existe ?
2: Oui, alors la redevance déchets remplace la taxe d'enlèvement des ordures ménagères depuis le 1er janvier 2025. Elle représente entre 75 et 80% des recettes du service, en complément des reventes de matières et des soutiens des éco-organismes. La redevance concerne l'ensemble des déchets courants et occasionnels collectés et gérés par le service, donc c'est-à-dire les coûts liés aux véhicules, réparation, carburant, les coûts de personnel, l'ensemble des coûts liés au transport et au traitement des déchets, ainsi que les coûts généraux de gestion d'un service. Donc en fait, c'est grâce à la redevance déchets que le service peut fonctionner.
1: Alors, les augmentations, elles sont pour le forfait le plus bas, le forfait A, une augmentation de 33 euros, soit 13% entre 2026 et 2027. Et globalement, on est dans ces eaux-là, entre 13 et 15% pour les différents forfaits. Les chiffres montrent que le tri s'améliore. Est-ce que cela a un effet sur le budget, justement, déchets ?
2: Oui, tout à fait. Depuis la mise en place du nouveau mode de collecte et du contrôle d'accès sur les ordures ménagères, nous constatons une réelle amélioration du geste de tri et la collecte des déchets valorisables a fortement progressé. Cette amélioration du tri a permis d'éviter des centaines de milliers d'euros de traitement de déchets. Trier correctement ces emballages et ces ordures ménagères permet de réduire le coût global de traitement des déchets. Toutefois, chaque année, les tarifs de traitement augmentent, sans parler des coûts de collecte et de transport qui évoluent également dans le contexte général que nous connaissons. Trier permet en réalité de ne pas avoir une facture qui explose. Sans ces efforts sur le tri réalisés par les usagers, les tarifs de la redevance, ou de l'ancienne taxe d'ailleurs, seraient bien plus élevés que ceux pratiqués actuellement.
1: Quelles sont les démarches à connaître pour les habitants, notamment s'ils souhaitent changer de forfait, je les évoquais ces forfaits à l'instant, ou adapter leur mode de paiement ?
2: Alors les usagers vont recevoir courant octobre leur facture du deuxième semestre 2026, ainsi que le courrier d'information présentant la tarification 2027 et les modalités de paiement. Donc les usagers auront jusqu'au 1er décembre pour faire leur demande de changement de forfait et les demandes de prélèvement automatique, qu'ils soient semestriels ou mensuels, avec quand même une particularité en 2026, le paiement par chèque ne sera plus possible. Donc dès réception du courrier et jusqu'au 1er décembre 2026, les usagers peuvent changer de forfait pour l'année prochaine et mettre en place le prélèvement automatique en contactant le service environnement.
1: Merci beaucoup Lucille Provost, je rappelle que vous êtes la responsable du service environnement pour le compte de la communauté de communes Fumel Vallée du Lot. À bientôt Lucille.
2: À bientôt, bonne journée.
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0: Rendez-vous du week-end avec ce dimanche après-midi à Montsant-Pont-Libos, du cinéma Ciné-Club à 10h15, Cria Cuervos, le film de Carlos Saura, sorti en 1976, sera diffusé. À 14h30, toujours ce dimanche, deux lotos sont au programme, celui du Club de l'Amitié de Montsant-Pont-Libos, salle de la Pergola, et celui du Club Soleil d'Automne, c'est au foyer rural de Lougratte. À la même heure, à la salle des fêtes de Trintel, place au thé dansant du Club Trintel Détente avec l'orchestre André Alibert. Et puis à 15h, vous avez rendez-vous sur la plaine des Jeux d'Ace pour le match de football féminine entre Montflanquin et Villeneuve-sur-Lot. Côté rugby, les joueurs de régional des 4 cantons BHAP recevront Saint-Aubin ce dimanche. C'est à Villeréal, un repas d'avant-match est également proposé. Voilà pour les idées de sortie du week-end. Et surtout, où que vous soyez, Radio 4 vous accompagne sur la route, à la maison, au travail ou bien en balade. Bon week-end.
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0: Bonne matinée, bienvenue sur Radio 4, l'essentiel de l'actualité locale ce matin dans votre journal présenté par Pierre-Anthony Épinette. Bonjour Pierre-Anthony.
1: Bonjour Christophe et bonjour à tous. Dans l'actualité de ce vendredi, d'abord cet accident grave qui s'est produit hier après-midi à Trentel sur la départementale 911. Deux voitures, dont une sans permis, sont entrées en collision. Une femme de 61 ans a été transportée en urgence relative au pôle de santé du Villeneuvois. Un homme de 81 ans a lui été plus grièvement blessé et a été évacué en urgence absolue avec l'appui du SMUR. C'est le cinquième accident grave sur cette portion depuis 2023. Un homme de 25 ans sera jugé au mois de février après s'être déshabillé mercredi devant les jeux pour enfants du parc Passeligne près d'Agen. Des témoins, dont un gendarme en permission, affirment qu'il s'est exhibé, ce que l'intéressé conteste. Il avait d'abord fui en voiture devant les policiers avant de se présenter de lui-même au commissariat. Un surveillant du centre de détention d'Aïs a été condamné à 1 an de prison ferme et 2 ans avec sursis pour corruption passive et remise d'objets interdits à des détenus. Âgé de 31 ans, l'homme reconnaît avoir fait entrer drogue et alcool dans l'établissement, notamment en les dissimulant dans des gourdes et des bouteilles en plastique. Entre février 2025 et septembre 2026, il aurait ainsi perçu environ 20 000 euros. Le tribunal lui a également infligé 5 000 euros d'amende et une interdiction définitive d'exercer dans la fonction publique. Le transport routier pourrait à son tour se mobiliser face à la flambée des carburants. En Lot-et-Garonne, Frédéric Durand, secrétaire général du STR47, le syndicat des transporteurs routiers, dénonce des trésoreries fragilisées et l'exclusion du secteur de certaines nouvelles aides. Le syndicat va consulter ses adhérents au niveau national pour décider d'éventuelles actions. Barrages ou blocages ne sont plus exclus. Pour Frédéric Durand, la situation est devenue tout simplement insoutenable.
2: Je pense qu'aujourd'hui, mon sentiment, c'est un peu celui de beaucoup des entreprises qui adhèrent à mon syndicat, c'est que la colère a fait place à une sorte de résignation et de dépit, en fait. C'est-à-dire que petit à petit, on n'attend presque plus rien du gouvernement parce que là, par exemple, quand le gouvernement a annoncé de nouvelles aides au travers du ministère du budget, au travers du ministère des PME, etc., le transport a été écarté des nouvelles aides, alors qu'on appelle ça des dispositifs grand rouleur et que, j'aimerais bien savoir pourquoi on est exclu de ce dispositif. Si vous voulez, ça nous paraît une aberration. D'ailleurs, ça me permet de rebondir. Je vais envoyer aujourd'hui, et ça va être fait de manière nationale, à tous nos adhérents, un sondage pour savoir si oui ou non, aujourd'hui, ils sont prêts à se mobiliser. Et on le fait de manière nationale. Les adhérents vont parler, leur décision sera souveraine et on prendra nos décisions en conséquence et notre organisation pour faire ce qu'il y a à faire, pour expliquer au gouvernement qu'aujourd'hui, cette situation, elle est insoutenable pour nous.
1: Donc, ça veut dire qu'on pourrait se retrouver avec, comme on a connu à une certaine époque, ça fait longtemps maintenant, mais des routiers sur les routes avec des barrages sur les autoroutes, comme on a pu connaître avec les agriculteurs plus récemment.
2: Aujourd'hui, je ne peux pas vous dire qu'on exclut cette possibilité, clairement. C'est une possibilité. Mais encore une fois, ce n'est pas nous qui allons décider, c'est nos entreprises, c'est nos adhérents qui, eux, vont décider de la suite des événements.
1: Frédéric Durand, secrétaire général du STR 47. Les syndicats CGT, FO, CFDT, UNSA et FSU appellent les agents de la fonction publique à la grève et à manifester mardi 29 septembre en Lot-et-Garonne, comme d'ailleurs partout en France. Ils dénoncent les premières orientations budgétaires pour 2027, qu'ils jugent menaçantes pour les services publics, les salaires et les conditions de travail. Ils réclament notamment une revalorisation du point d'indice, l'indexation sur l'inflation, la suppression du jour de carence, davantage de moyens et le maintien du pouvoir d'achat. Rendez-vous est donné à 11h devant la préfecture d'Agen. Agen, où le maire Laurent Bruno veut mettre fin au fonctionnement mutualisé des services administratifs avec l'agglomération, en place depuis 2015. Il présentera lundi au conseil municipal un projet de défusion destiné à lui redonner une autorité hiérarchique directe sur 375 agents affectés exclusivement à la ville. Il estime qu'aucune autre solution juridique ne permet de sécuriser cette organisation. Le dispositif actuel repose sur des délégations du président de l'agglo. Le coût total de cette réorganisation n'est pas encore chiffré. Quant au président de l'agglomération d'Agen, cette fois Olivier Grima, lui dit prendre acte du projet de diffusion partielle annoncé par le maire. Il assure que le travail commun entre ville et agglo se poursuivra pour les services restant mutualisés et selon lui, l'opération ne devrait pas être très coûteuse pour l'intercommunalité. Un nouveau contrat devra toutefois être établi pour organiser la répartition des agents, préciser les services maintenus en commun et encadrer ceux qui reviendront exclusivement à la ville. Tiens, on reste à Agen avec la direction d'Atemax qui reconnaît des défaillances à l'origine des nuisances olfactives signalées ces derniers mois. Après une réunion avec les élus locaux et le préfet, le groupe Akiolis, propriétaire de l'usine, a annoncé des travaux pour mieux contenir les odeurs avec un chantier envisagé début 2027. Le biofiltre est notamment endommagé et deux bâtiments ne sont plus suffisamment étanches. Un comité de suivi doit se tenir en novembre. L'usine reste par ailleurs sous le coup d'une mise en demeure préfectorale concernant ces rejets. Enfin, le SUA se déplace ce soir à Soyaux-Angoulême avec une équipe largement remaniée. Le staff a procédé à 11 changements dans le 15 de départ et alignera une cinquième charnière différente en 5 journées. Plusieurs jeunes seront titularisés, notamment Cotereux et Delemarle. Mauricio Ricciardo mise sur la fraîcheur et la rotation pour relancer une équipe en difficulté, tandis que plusieurs retours sont attendus lors du prochain bloc. Coup d'envoi à Soyaux-Angoulême, c'est ce soir 19h30. Excellente journée à tous.
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1: Cette journée de vendredi sera magnifique, peut-être la plus chaude de la semaine d'ailleurs, avec 30 degrés à l'ombre annoncé cet après-midi, grand soleil et ciel bleu. Il va vraiment faire un temps très agréable, évidemment trop chaud, c'est pas tout à fait normal. Ce soir et demain matin, on aura quelques nuages qui nous accompagneront. Le ciel sera très nuageux demain samedi, mais dans l'après-midi ça va dégager. Par contre, on aura des températures nettement plus basses avec 25 degrés à l'ombre attendu dans cet après-midi de samedi. Dimanche, ça remonte un petit peu avec un ciel légèrement voilé dans le courant de la journée, et dans l'après-midi on aura jusqu'à 28 degrés à l'ombre sur l'ensemble du département. Bon, malheureusement la pluie qui était absolument certaine il y a encore quelques jours, la nuit de dimanche à lundi, finalement elle semble s'éloigner un petit peu. On pourrait avoir la nuit de dimanche à lundi quelques orages ça et là, mais rien finalement de très très significatif. Et même la journée de lundi, qui devait être initialement pluvieuse, devrait être finalement plutôt belle. La pluie n'est plus fondamentalement à l'ordre du jour, peut-être encore en ce début de semaine pour mercredi, mais tout cela reste très très flou.
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1: À Monteiral, décès de Madame Ada Pinto dos Santos, survenue à l'âge de 92 ans. Ses obsèques religieuses seront célébrées aujourd'hui en l'église Saint-Germain de Monteiral à 10h30. L'inhumation aura ensuite lieu au cimetière de Monteiral. La réunion du deuil aura lieu à l'église. À Condesaig, décès de Madame Claudette Hironde, née Roca, dite Claudie, survenue à l'âge de 77 ans. Ses obsèques civiles seront célébrées aujourd'hui au crématorium d'Alès et Cazeneuve à 15h. Les visites sont possibles ce vendredi matin à la maison funéraire Gracia et Fils de Fumel. À Villeneuve-sur-Lot, décès de M. Hervé Loriol, survenu à l'âge de 90 ans. Ses obsèques civiles seront célébrées aujourd'hui au crématorium de Tonnens à 15h30. La crémation en elle-même aura lieu à 16h.

On est ensemble jusqu'à 11h sur Radio 4. Ensuite, vous retrouverez Sébastien Morez pour Café des Sports ce vendredi. Mais coup de projecteur sur les animations prévues ce week-end. Petite sélection, par exemple, Sainte-Livrade, où le Comet Film Festival se poursuit au cinéma L'Utopie avec deux rendez-vous familiaux. D'abord, demain, samedi, 17h30, une sélection de courts-métrages d'animation et de prises de vue réelles sera proposée aux enfants de 3 à 6 ans avec un goûter qui leur sera offert à l'accueil. Et puis dimanche, 15h, place à la collection baptisée En sortant de l'école, qui associe 13 poèmes de Jacques Prévert à l'univers graphique de jeunes réalisateurs. C'est 5 euros par programme. Ah oui.

0: deux rendez-vous originaux ce week-end dans le cadre du festival littéraire Villeneuve se livre. D'abord demain, 11h, 11h45 et midi et demi. Le comédien Aladin Rebel et le musicien Marc Loy proposeront à la Tour de Paris une demi-heure mêlant blues, chansons françaises et prose viticole. Et puis dimanche, 10h30, changement d'ambiance avec la grande dictée dans le hall de l'Hôtel de Ville. Le texte sera choisi parmi les œuvres d'Hubert Haddad, parrain du festival. La participation est gratuite et sans réservation. C'est à partir de 15 ans à Villeneuve.
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0: Quoi de neuf côté série cette semaine?
1: Il n'y a rien d'anormal à saigner. Le sang, c'est le pouvoir.
0: Une série entre horreur et thriller psychologique. Pour commencer, la quatrième saison de la série Monstre, signée Ryan Murphy, s'intéresse cette fois à l'histoire de Lizzie Borden, une jeune femme accusée d'avoir massacré son père et sa belle-mère à coups de hache.
2: Jamais une femme ne pourrait faire ça. Tout cela est l'œuvre d'un homme.
1: Tes parents, la façon dont ils te traitent, ils le méritent. Avec un couteau, c'est trop facile. Et un fusil, ce serait une manière presque trop douce. Je sais comment nous allons les tuer.
0: À suivre sur Netflix. On continue avec une série tout aussi terrifiante. Paolo, c'est l'histoire d'une obsession entre un chauffeur VTC et son ancien camarade de classe.
3: Théophane Tolbiac était dans la même école que moi. Il se présente pour devenir maire. Je suis allé le voir et il m'a reconnu direct. Paolo Da Costa.
4: Da Costa, mais je...
1: Vous êtes le chauffeur, pas le garde du corps. C'est rare de voir une relation comme ça entre un chauffeur et son employeur.
3: Ça donne un sens à ma vie.
4: Paolo, c'est pas du tout la route pour aller chez moi, là. Hein.
0: Paolo, c'est à voir sur HBO Max. Enfin, une comédie pour terminer, Brothers, une série hilarante avec Matthew McConaughey et Woody Harrelson.
5: T'es le vrai Matthew McConaughey?
6: Oui, c'est moi.
5: Salut les McConaughey!
7: Est-ce que c'est Woody?
5: Mais qu'est-ce que tu fous ici?
6: J'avais besoin de temps pour décompresser.
5: Woody, décompresser de quoi?
7: Ce pourrait que tes disputes permanentes quasi fraternelles avec Matthew ne soient pas une coïncidence.
5: Vous voulez dire
7: qu'il était peut-être le frère de Matthew?
5: Oui.
0: Brothers, ça se passe sur Apple TV+. Voilà, c'est tout pour cette semaine. Bon visionnage.

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1: Et dans cette matinale ce matin, on prend carrément la direction de l'univers, avec la folle histoire de l'univers. C'est le dernier ouvrage écrit par Patrice Javel et qu'il met en vente en ce moment. C'est au prix de 18 € pour être précis. Patrice Javel, que l'on connaît bien, qui fut villenevois en son temps et qui vit aujourd'hui du côté de Bordeaux. Bonjour Patrice.
2: Bonjour.
1: La folle histoire de l'univers, c'est quoi ? C'est un roman ? C'est de la fiction ? C'est un ouvrage scientifique ? Ça s'adresse à qui ?
2: C'est un ouvrage scientifique qui s'adresse aux gens qui sont pas des initiés à l'astronomie. C'est un livre qui parle surtout aux scolaires, aux jeunes qui ont envie d'apprendre l'astronomie. Voilà.
1: Parce que vous avez une licence en astrophysique, c'est ça ?
2: Voilà, moi j'ai une licence en astrophysique que j'ai passée il y a quelques années à l'Observatoire de Meudon. Voilà, donc j'ai eu l'idée d'écrire ce livre pour aborder l'histoire de l'univers et de faire un livre généraliste sur l'histoire de l'univers, c'est-à-dire de raconter l'univers à son commencement et la formation du système solaire, la formation de la vie sur la Terre et la fin de l'univers, de mettre tout dans un livre, tout ce qui regroupe tout ce qu'on peut connaître sur l'astronomie.
1: Tout en étant accessible, vulgarisé, voilà, si on s'intéresse un petit peu à la chose, mais sans être un expert, on va comprendre tous les mots.
2: Voilà, c'est ça, c'est-à-dire qu'on n'a pas besoin d'être un expert pour comprendre, c'est expliquer simplement, avec simplicité, pour être abordable au plus grand nombre.
1: Livre qui raconte la grande histoire de l'univers depuis son jeune âge, donc j'imagine avec le Big Bang, etc., en passant par la formation des étoiles et des galaxies pour continuer notre ascension vers la formation de notre système solaire et l'apparition de la vie sur Terre. Et vous avez dit aussi la fin de notre univers, parce que l'univers, il aura une fin et il est fini.
2: Il aura une fin, et dans le livre, justement, on parle de la fin de l'univers avec une nouvelle théorie que j'ai mise dedans, qui est une théorie qui explique comment l'univers finira, qui est une toute nouvelle théorie qui est abordée par certains astrophysiciens, mais qui est rare aujourd'hui, parce qu'on a une fin de l'univers qui est plutôt le Big Crunch, où on explique que l'univers se recroquevillera sur lui-même pour disparaître. Et là, c'est une théorie sur l'expansion infinie de l'univers qui finira comme une bulle de savon qui explosera et l'univers se dissoudra dans l'univers gémel.
1: Bon, a priori, on ne sera plus là pour le voir, Patrice. Normalement, vous et moi.
2: Voilà, on ne sera plus là pour le voir, mais c'est une théorie. Voilà, c'est une théorie. Voilà.
1: Merci beaucoup, Patrice Javel. Ce bouquin, il s'appelle « La folle histoire de l'univers ». Il est en vente au prix de 18 €. Il est en vente où, Patrice ?
2: Alors, il est en vente pour l'instant, il est en vente sur Amazon.
1: Ok.
2: D'accord ? Donc, si vous voulez lire ce livre et acheter ce livre, vous pouvez l'acheter sur Amazon. Vous tapez « La folle histoire de l'univers » dans les livres et vous aurez la possibilité d'avoir le livre au prix de 18 €.
1: Merci beaucoup, Patrice Javel. Si vous venez en dédicace dans le coin, n'hésitez pas à faire signe et on communiquera l'information au Lot-et-Garonne. À bientôt, bonne journée.
2: Merci beaucoup, au revoir.
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0: La pneumologie réunira spécialistes français et malgaches demain à Montflanquin pour une deuxième rencontre scientifique organisée dans la salle des consuls. Toute la journée, médecins et chercheurs échangeront notamment autour de la tuberculose, des complications respiratoires infectieuses et des pleurésies. Le public pourra surtout profiter, je parle là des profanes, en fin de journée, d'un rendez-vous plus musical à 18h avec un concert gratuit et ouvert à tous qui réunira Justin Valia autour du Valia, instrument traditionnel malgache, et le groupe irlandais Pour Paddy, une manière originale de conclure cette journée d'échange à Montflanquin demain.
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L'espace culturel L'Eden d'Aimé lancera sa nouvelle saison demain soir. Rendez-vous à 19h pour une soirée conçue comme un moment festif de retrouvailles. Le public pourra d'abord assister à un récital de flûte et harpe avec Christian Plouvier et Lucille Gallet-Delgrange. L'équipe présentera ensuite les spectacles qui rythmeront la saison culturelle 2026-2027 avant de prolonger la soirée autour d'une auberge espagnole. Une ouverture de saison donc entre musique et convivialité. Aimé demain.

0: Bonjour à tous.
1: Ce mec a traversé 4 épaisseurs de béton armé avec une Clio.
0: Les amateurs de films d'action seront forcément devant TFX qui propose ce soir le film Balles perdues.
1: Je vais arrêter ces putains de dealers.
0: Petit génie de la mécanique, Lino est réputé pour ses voitures béliers jusqu'au jour où il se fait arrêter pour un braquage qui tourne mal. Repéré par le chef d'une unité de policiers d'élite, il se voit proposer un marché pour éviter la prison. 9 mois plus tard, Lino a largement fait ses preuves, mais il est soudain accusé à tort de meurtre. Il n'a alors pas d'autre choix que de retrouver l'unique preuve de son innocence, la balle du crime, coincé dans une voiture disparue. Le film Balles perdues, c'est ce soir sur TFX. Sur RMC Life, c'est la série Castle. Sur Gulli, c'est le film Les aventures de Spirou et Fantasio.
2: Il n'y a pas de voiture, c'est pas vrai.
0: Et direction le Jura pour un numéro de la carte au trésor prévu ce soir sur France 3. Terre de grands espaces, de lacs aux eaux turquoises, de forêts d'épicéas et de cascades spectaculaires, ce territoire offre des paysages d'une beauté saisissante où la nature et les savoir-faire façonnent depuis des siècles une identité unique. Le terrain de jeu s'étend de Salins les bains au nord jusqu'à Chisteria au sud, en passant par Arbois, Poligny et Moiran en montagne. De nouveaux candidats vont s'affronter dans une course contre la montre à la recherche des célèbres capsules cachées. La carte au trésor dans le Jura, c'est ce soir sur France 3. Sur M6, c'est le magazine Arnaque. Sur TF1, retrouvez l'émission Qui sera le plus nul.
3: Je veux me marier avec vous, si vous voulez de moi.
4: Je me marie.
0: Et parce qu'une soirée canap se passe aussi sur les plateformes de streaming, le film Retour à Cold Mountain est à découvrir dès aujourd'hui sur Netflix.
5: Il reviendra pas, vous devez le savoir au fond de vous.
0: Dans une Amérique déchirée par la guerre de sécession, un homme et une femme vont accomplir l'un envers l'autre le plus extraordinaire des voyages. Fille de pasteur, Ada a consacré toute sa jeunesse à la musique, aux arts et au bien-être d'un père veuf qu'elle aime plus que tout au monde. Simple ouvrier, Inman est un homme farouche, avare de paroles, étranger à la société politique. Pétri de culture et de traditions sudistes dont s'entoure Ada. Le film Retour à Cold Mountain avec Nicole Kidman et Jude Law, c'est à découvrir dès aujourd'hui sur Netflix. Et voilà pour le meilleur de votre soirée canap. Installez-vous confortablement et faites votre choix.

0: On termine à la CEPED avec ce spectacle où musique et dessin se répondront demain soir. À 20h30 à la Maison du Pays, le public découvrira Fort de Café, un concert dessiné. Héloïse Guélam interprétera des chansons d'auteur, accompagnée de ses guitares et de son accordéon, pendant que Sylvain Luboc dessinera en direct avec de la poudre de café. Ces créations seront filmées puis projetées instantanément au rythme des morceaux. L'entrée est libre, avec participation au chapeau. Voilà un spectacle où l'image se construit littéralement sous les yeux du public.
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10: Bonjour à tous, à la une de l'actualité. Le pape Léon XIV est en France, il a atterri à l'aéroport Paris-Orly ce matin, accueilli par Emmanuel et Brigitte Macron, direction l'Élysée avant un passage par l'UNESCO. Sa visite va continuer en papa mobile dans les rues de Paris. Une messe est prévue à Notre-Dame en fin de journée, suivie d'une grande veillée au Stade de France. Demain, il va célébrer une messe place de la Concorde pour laquelle 400 000 personnes étaient déjà inscrites fin août. Il va passer par Lourdes et Metz sur ses 4 jours de visite. Pas de baisse immédiate des taxes sur les carburant. Emmanuel Macron veut d'abord agir sur les causes de la flambée des prix en misant sur la diplomatie pour tenter de rouvrir le détroit d'Ormuz et sécuriser les approvisionnements en pétrole. Le président de la République était invité hier soir de TF1 et de France 2.
11: Regardez, les prix du diesel et de l'essence, ils étaient à 1,90 à la fin de l'été, enfin à la fin du mois d'août. Donc ils ont beaucoup monté parce qu'il y a eu des tensions. Donc on va essayer de rouvrir cette voie. Ensuite, vous l'avez dit, il y a plusieurs millions de barils qui circulaient à travers l'Arabie Saoudite et qui sortaient en mer Rouge. dans ce qu'on appelle le site de Yanbu. Mm-hmm. Bon, il a été très abîmé par une attaque des Houthis. Nous nous engageons pour le sécuriser. Nous allons envoyer des moyens militaires pour protéger ce site. Pas nous engager dans quelques conflits, mais protéger ce site. Parce que, sortez il y a quelques semaines de là, chaque jour, plus de 5 millions de barils. Bon, donc c'est pas négligeable.
10: Emmanuel Macron, hier soir, et cette décision fait réagir l'opposition. La députée LFI Clémence Guettet réclame un débat au Parlement avant toute décision. Le RN, par la voix de son vice-président Sébastien Chenu, s'oppose lui aussi à cet envoi. Un coup de pouce de 75 euros pour les bénéficiaires du chèque énergie chez Engie. Quelques 720 000 clients sont concernés. Aide exceptionnelle annoncée dans un contexte de hausse des prix. Elle sera versée directement sur une prochaine facture. Pour en bénéficier, il faut avoir un contrat d'électricité ou de gaz au 1er octobre et avoir déjà utilisé son chèque énergie cette année. On passe au sport. En football, c'est le grand soir pour Zinedine Zidane avec les Bleus pour sa première comme sélectionneur. La France joue ce soir à 20h45 à Izmit face à la Turquie en Ligue des Nations. Zidane évoque une immense émotion. Mbappé sera bien présent malgré un petit pépin physique cette semaine à l'entraînement. Il va rester capitaine. Et puis en rugby, en top 14, c'est la quatrième journée ce week-end. Perpignan accueille l'Union Bordeaux-Bègles demain à 14h30. Au programme aussi Stade Français Lyon et Clermont-Castres demain et encore Toulouse-Montpellier dimanche soir. Et voilà pour l'actualité. Passez une très belle fin de semaine.
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13: Très bonne matinée à l'écoute de Radio 4 et de notre matinale. Alors, qui est le favori du jour? Quel outsider pourrait venir jouer des troubles fêtes et qui pourrait bien vous permettre de toucher le jackpot aujourd'hui? On laisse ça à quelqu'un qui connaît son sujet. Tom Kazak, ses impressions, ses favoris, ses coups de cœur, c'est tout de suite dans la chronique hippique de Tom Kazak sur Radio 4.
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15: Bonjour, bonjour à tous. 18 trotteurs âgés de 9 à 11 ans n'ayant pas gagné 200 000 euros ont rendez-vous sur les 2850 mètres de la grande piste à l'hippodrome de Vincennes à l'occasion du prix Australia. Support du Quintet et plus de ce vendredi 25 septembre 2026. L'allocation sera de 59 000 euros et le départ prévu vers 20h15. En tête de notre sélection, le 14, Gully Gully, sur la montante, présenté rapproché pour l'occasion, il peut l'emporter. Suivi du 13, Alphonse Pi, déféré des 4 pieds et confié à Eric Raffin. Le 18, Gizarro, sage, il doit s'illustrer dans cette épreuve visée. Le 2, Hercule de Béa, retrouve sa discipline de prédilection avec des ambitions. Et enfin, le 9, Elo de Loiron, au top de sa condition physique actuellement, il complétera notre sélection. Une sélection que vous pouvez retrouver sur ma chaîne YouTube Tom Kazak, les pronostics hippiques avec mes dernières minutes. Donc notre choix aujourd'hui, premier le 14, Julie Julie. Second le 13, Alphonse Speed. Troisième le 18, Gizarro. Quatrième le 2, Hercule de Béa. Cinquième le 9, Elo de Loiron. Le second choix le 12, le 11 et le 15. Et à vous la fortune!
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13: Bonjour et bienvenue dans ce nouveau numéro de Café des Sports, nouveau week-end de sport. On va jeter un petit coup d'œil sur le programme ce matin avec Sébastien Morez. Bonjour Sébastien.
29: Salut Christophe et bonjour à tous. Un week-end gentiment chargé qui va nous faire aussi donner l'occasion de voir d'autres disciplines que nos disciplines habituelles. On viendra bien sûr du côté du rugby, du foot, du hand et du basket, mais on parlera également de gastrac et également de triathlon. Mais on commence comme d'habitude par le rugby et notre page rugby, elle commence du côté du SU Agen.
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29: Le SU Agen qui va terminer ce soir son premier bloc et qui a certainement une vraie frustration au terme de ce premier bloc, celle d'avoir laissé échapper un match à domicile le week-end dernier face au leader Oyonnax, après pourtant avoir longtemps mené les débats. Alors forcément, ce dernier rendez-vous du bloc prend une importance particulière. Il sera à Soyaux-Angoulême. Soyaux-Angoulême qui est 6e avec 10 points, alors que le SUA est 14e avec 5 points. D'autant que le calendrier n'a vraiment pas épargné les Agenais, hein, une succession d'adversaires quand même de gros calibre hein, sur ce premier bloc. Il leur reste donc une dernière occasion hein, de finir ce premier chapitre sur une bonne note. Ils se déplacent donc avec des ambitions, comme l'explique Rémi Vaquin au micro de Francis Dalzovo.
30: Ben, on sait qu'on va chez un groupe. Pour nous, Angoulême a fait deux belles réceptions, a gagné deux matchs chez eux facilement. Parce qu'ils mettent les ingrédients dans l'ordre. Ils ont une grosse détermination, un gros combat. On sait qu'on va être attendu là-bas, c'est clair. On connaît leurs points forts et nous, on va essayer d'aller nous se mesurer, comme on l'a dit avant Grenoble. Nous, on doit jouer, prendre tout donner et on verra après. Il y a un homme au milieu et un ballon qui a des caprices. Donc, tout peut arriver. Mais que nous, on aille faire notre match à fond.
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29: On est en Fédéral 2 pour parler de l'affiche du week-end. Fédéral 2 dont c'est la troisième journée avec Casteljaloux. Casteljaloux qui a déjà laissé quelques regrets en route, hein, battu à l'extérieur pour l'ouverture de ce championnat. Les cadets de Gascogne ont dû attendre la dernière minute le week-end dernier pour arracher leur première victoire. Deux matchs, une victoire, mais surtout le sentiment de ne pas avoir encore totalement lancé leur saison. Et ce dimanche, le déplacement à Asparins va forcément donner quelques indications supplémentaires sur le niveau réel de cette équipe. Casteljaloux est-il désormais suffisamment rassuré pour s'attaquer à un gros morceau? C'est la question qu'on a posée au coach de Casteljaloux, Anthony Saint-Loubert.
3: Oui et non, oui, parce qu'on a des certitudes sur certaines choses dans notre jeu, et notamment pour un match à l'extérieur chez une grosse écurie, hein, puisque en deux matchs on prend qu'un seul essai, donc on est plutôt bien défensivement, voilà. Après, vraiment rassuré jusqu'au bout, non, parce qu'on a des incertitudes sur des absences de joueurs et des joueurs importants, donc on appréhende un petit peu ce déplacement.
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29: De la régionale, hein, principalement ce week-end, puisqu'on ne joue autrement sinon qu'en Fédéral 2. Et on est donc en Régionale 1, Poule 2, où Issy-Jacques va accueillir NSL. Hein, Issy-Jacques qui n'a pas attendu longtemps pour montrer qu'il faudrait à nouveau compter avec lui cette saison, après une montée en Régionale 1. On s'en souvient, deux saisons encourageantes. Le club peut légitimement regarder vers le haut, mais le premier test arrive déjà peut-être ce dimanche, donc avec la réception de NSL, qui lui est relégué de Fédéral 3. Un premier gros rendez-vous pour mesurer les ambitions d'Issy-Jacques. Laurent Fauverte, le coach d'Issy-Jacques, nous répond.
5: L'équipe de Naves-Lagraulière descend de Fédéral 3, donc je ne vais pas considérer ce match comme un test, mais par contre, un match important dans l'objectif de finir en haut de la poule, face à un prétendant également à ses premières places. Donc je crois que ça va être un match compliqué, ça va être un match certainement serré, et il va falloir s'employer pour remporter une victoire à la maison qui sera importante pour la suite.
29: Ah, des Issy-Jacquois qui sont forcément ambitieux, hein, cette saison. La saison dernière, pour leur première saison en Régionale 1, ils avaient déjà joué les premiers rôles avant de s'écrouler un petit peu en fin de championnat. On les attend donc tout en haut cette saison, et ce premier test donc face à NSL. On reste en Régionale 1, on est toujours dans cette poule 3 cette fois-ci. On était en poule 2 juste avant avec Confluent. Confluent qui veut effacer une dernière saison largement en dessous de ses ambitions. Et pour l'instant, les premiers signaux sont plutôt encourageants, hein, une préparation intéressante. Des matchs remportés dans le challenge des trois tours et surtout une victoire convaincante à l'extérieur pour lancer le championnat le week-end dernier. Il faut maintenant confirmer à domicile, bien sûr, c'est face à Pouillon ce week-end que ça se passe. Le nouveau Confluent est-il vraiment parti sur une meilleure base? Réponse dimanche. On glisse en Régional 3 désormais, et ce derby entre les 4 cantons 3e et Saint-Aubin, leader, les deux équipes qui ont commencé toutes les deux par deux victoires, une victoire bonifiée pour Saint-Aubin, une simple victoire pour les 4 cantons. Saint-Aubin qui a quand même marqué les esprits, hein, la semaine dernière, parce que cette victoire était quand même très très très large. Pour les 4 cantons, la réception de cette équipe en pleine confiance constitue donc un premier rendez-vous intéressant, un match qui peut déjà donner une tendance, hein, dans cette poule. On reste en Régional 3 de cette toujours deuxième journée avec Penn Saint-Sylvestre qui avait terminé la saison dernière très très fort après une première partie de championnat, on va dire, plus poussive. On était en construction, et visiblement la dynamique n'a pas été cassée pendant l'été, puisque le club a commencé par une victoire bonifié dans le derby le week-end dernier sur la pelouse de la Roque-Timbaud. Reste à savoir si cette équipe est vraiment repartie sur les mêmes bases. Élément de réponse avec la réception de l'Union Rugby à Gascogne, et le mot du coach de Penn Saint-Sylvestre, Albéric Lascou.
6: Beaucoup de confiance, non. On est satisfait du match qu'on vient de faire. On a encore du boulot, on a quelques détails à régler encore. Mais bon, voilà, maintenant, continuons à travailler. Dès dimanche, il faut valider ce bon résultat à la maison par deux victoires de la première et de la réserve.
29: Faire le plein à domicile, hein, après ce succès éclatant de la semaine dernière à la Roque-Timbaud. En promotion de Régional 3, Colérac, qui a été défait dans le derby le week-end dernier sur la pelouse de Duras, va tenter de se refaire la cerise. Hein. Il n'a évidemment pas encore de quoi tirer de grandes conclusions de cette défaite, mais on le sait, hein, le championnat n'attend pas. Et dès cette deuxième journée, il va falloir réagir. Et pour réagir, Colérac va donc devoir chercher son premier succès de la maison, de la saison, face à son public. Ça sera face à Véline.
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29: On revient en Régional 2 pour notre équipe à suivre avec ce derby en poule 3 entre Le Quéran et le RC Bazeillé, Sainte-Bazeille, hein, qui la saison dernière et la saison précédente avait joué les premiers rôles dans cette Régional 2. Il avait notamment été longtemps leader de sa poule la saison dernière avant de se faire coiffer sur le poteau par l'équipe de Castelmoron. Sainte-Bazeille qui va certainement vouloir repartir sur les mêmes bases cette saison. Il a bien commencé avec une victoire à domicile et il va devoir confirmer à l'extérieur sur la pelouse du Quéran. Le Quéran qui a connu une saison très délicate la saison dernière, qui va vouloir certainement rebondir et qui a commencé sa saison par une défaite. On devait avoir Laurent Lacrotte, le coach du RC Bazeillé avec nous. Laurent est avec nous, non? Alors on va avancer, si on le récupère, on viendra le reprendre juste après.
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29: L'actu des clubs, on bascule en Régional 1, c'est la deuxième journée et on va s'intéresser à Sainte-Livrade. Sainte-Livrade qui sort de deux saisons très compliquées, qui essaye de repartir sur une nouvelle dynamique avec un nouveau staff. On a également changé pas mal de choses sur le terrain. C'est Patrick Blanco qui est arrivé aux commandes de l'équipe durant l'été. Et cette saison, elle a commencé par une première victoire la semaine dernière devant le public livradé. C'était face à Biscarrosse. L'objectif désormais pour Sainte-Livrade est de confirmer cette bonne impression laissée le week-end dernier. Ça va être sur la pelouse du stade de Tarussat. Est-ce que Patrick Blanco est avec nous? Non, Patrick Blanco n'est pas avec nous. Les dieux du rugby ne sont pas avec nous ce matin, Christophe? Non. Je fais quoi? Tu réessayes notre ami Patrick? Tu fais ce que tu peux, oui, oui. Et alors, donc, mais moi, je meuble, en parlant donc des Livradés, les Livradés qui est sur une saison de rebond, l'équipe qui a besoin de se refaire la cerise, si elle veut briller dans sa Régional 1, et pourquoi pas revenir à court terme, peut-être en Fédéral 3. En attendant d'avoir l'un ou l'autre de nos correspondants, on va enchaîner avec le tour des stades.
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29: En Régional 1, c'est la deuxième journée. Castelmoron, qui s'est imposé pour sa première à cet échelon, se déplace à Grenade, qui lui s'est incliné. En Régional 2, l'AS Capelen, victorieuse, avec une victoire bonifiée, accueille l'US Lavardac Barbast. Saint-Cyprien se déplace sur la pelouse du passage, le passage l'ogre passageois en Régional 2 qui a passé plus de 94 points la semaine dernière à son adversaire, c'est justement Lavardac Barbast, et qui sera donc un déplacement très difficile pour Saint-Cyprien. Miramont en Régional 2 tentera de confirmer sa victoire bonifiée avec la réception de Trélissac qui s'est imposé pour sa première rencontre de la saison. En Régional 3, Aimé, vainqueur à l'extérieur, tentera de doubler la mise avec la réception de La Roque-Timbo. La Roque-Timbo balayée la semaine dernière, on le disait tout à l'heure, par l'équipe de Penn-Saint-Sylvestre. Dans cette Régionale 3, Côte de Coste, qui s'est incliné, accueille Mourinx, qui lui s'est imposé. Dans cette Régionale 3, toujours le RC Virazeillé, qui a débuté la saison par une victoire, se déplace à Thèse. Mézin accueille Cambo, et en promotion de Régional 3, Buzet sera à Périgueux Ouest. Allez, on rembobine un petit peu, on se retrouve dans notre actu des clubs, on revient à Sainte-Livrade puisque Patrick Blanco est avec nous. Patrick, bonjour.
7: Bonjour.
29: Je le disais en présentation, Patrick, cette équipe de Saint-Sylvestre qui a souffert pendant deux ans, qui essaye d'être au rebond. Alors, tu es arrivé sur le banc l'intersaison, il y a eu aussi quelques modifications dans l'effectif. On a débuté la saison par une victoire. Est-ce que c'est vraiment très, très, très encourageant?
7: Un bon début, oui. Après, il y a encore des réglages à trouver. l'équipe n'est pas tout à fait en place, mais ça évolue.
29: Cette victoire, elle était nécessaire parce que bon, cette équipe est en souffrance hein, quand même depuis deux saisons.
7: Mais oui, nécessaire par rapport au travail investi au niveau de l'intersaison, par rapport à l'avancement et aux objectifs qu'on a fixés aussi aux joueurs et surtout le plan de jeu qui avance. Donc c'est le résultat qui est important par rapport à ça et par rapport aux têtes des garçons.
29: Par rapport au contenu, est-ce que ce contenu est aussi satisfaisant que le résultat ?
7: Alors, bizarrement, on a gagné facilement en ayant très peu eu le ballon. Donc en fait, on retiendra l'état d'esprit. Après, au niveau du jeu, on sait où c'est qu'on en est. Malgré tout, c'est sûr que jouer sans le ballon, on gagne pas tout le temps, mais ça nous a souri et on a de quoi avoir de meilleurs jours devant nous.
29: Qu'est-ce qu'on s'est donné comme ambition pour cette saison ?
7: La qualif.
29: Ouais.
7: La qualif prioritaire. Et surtout, pas se freiner dans l'évolution. Et surtout que si jamais très vite bien se placer, ça c'est aussi quelque chose qui est important pour nous, à nos yeux. Et si on doit jouer les premiers rôles, on le fera et on assumera le statut.
29: On est ambitieux donc cette saison du côté Saint-Livrade.
7: Tout à fait, puisqu'il y a la qualité. À nous aussi, les entraîneurs, à mener le petit plus qui fait que l'équipe tournera et maintiendra l'exigence au niveau des joueurs.
29: On a complètement évacué les deux dernières saisons dans la tête des joueurs qui étaient là lors de ces deux dernières saisons. Je crois qu'on a perdu. Oui, Patrick.
7: Oui.
29: Oui, je disais.
7: J'ai pas compris.
29: Oui, je disais, on a réussi à évacuer les deux dernières saisons pour les joueurs qui étaient là justement lors de ces deux saisons un peu galères.
7: Oui, parce que en fait, l'intersaison s'est très bien passée. Les joueurs ont beaucoup travaillé. Et on sent que le collectif est plus huilé, on sent que les joueurs sont plus enthousiastes. Il y a des sourires aux entraînements, il y a de l'investissement et ça c'est des signaux positifs.
29: Allez, de l'ambition du côté de Saint-Livrade, mais il faudra évidemment confirmer. J'imagine que ce match de dimanche, il est important pour cette raison-là, non ?
7: Exactement. Eh bien, il faut savoir, il y a du positif, effectivement, ça va, mais il faut aussi savoir s'exporter.

0: C'est un week-end de coupe qui nous attend en football, un week-end de coupe de France et un week-end de coupe Nouvelle-Aquitaine.
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0: C'est un peu le match des coachs. C'est un peu le match des coachs, vous allez voir, et des capitaines, en fait. On a pris pour ce week-end comme match phare, évidemment, ce match de Coupe de France, quatrième tour. Ce derby entre le MAS et le FC Marmande, un derby Lot-et-Garonnais au quatrième tour de la Coupe de France, n'est forcément pas ce qu'on espère hein, au moment du tirage. Mais c'est aussi, par contre, la garantie d'avoir un représentant du département au tour suivant. Et surtout, le MAS et Marmande se connaissent évidemment sur le bout des doigts. Pour mémoire, en 2023, le MAS avait créé la sensation en faisant s'imposer 1-0 à Marmande. À l'époque, le MAS venait de monter en Régional 3, le FC Marmande était en Régional 2. On a posé la question au coach du MAS et au capitaine de Marmande pour voir s'ils étaient satisfaits de ce tirage. Et bien surprise, les deux formations ont l'air plutôt satisfaites. On va commencer par le coach du MAS, Smati Kenaka.
4: Oui, c'est un bon tirage, puisque de toute façon, à ce stade de la compétition, il reste beaucoup de grosses équipes. Donc, quitte à prendre une grosse équipe, autant que ce soit le voisin marmandais, pour un derby, ça va être un beau dimanche au MAS. Je suis persuadé qu'on est capable de le faire. Et donc, ça va être une belle fête pour le club. Donc, ravi de tirer Marmande pour un super dimanche au MAS à venir.
0: Ça, on peut s'attendre à ce qu'il y ait du monde, hein, Norbert Tesser, ce week-end, ce dimanche à 15h. Et du côté de Marmande, on n'est pas finalement déçu non plus de tirer cette équipe du MAS, comme nous l'explique son capitaine, Imet Spat.
5: Sur le papier, c'est plutôt un beau tirage, puisqu'on a deux niveaux d'écart. Mais après, c'est typiquement le genre de match qu'il ne faut surtout pas prendre à la légère. On va au MAS à l'extérieur, sur un terrain qui risque d'être compliqué, avec une atmosphère particulière. Donc on sait à quoi s'attendre. Mais du coup, ça va être à nous de mettre les ingrédients dès le début et de respecter cette équipe pour aller chercher la qualification.
0: Chercher la qualification, avoir une équipe bien sûr au tour suivant. Pour mémoire, en dehors de Beau et Bonencontre, les équipes qui ont le mieux performé en Coupe de France ces dernières saisons sont justement le FC Marmande et le MAS.
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0: On reste en Coupe de France et ce quatrième tour avec l'OS Agenais qui aurait peut-être espéré mieux ou pire, puisque finalement les Agenais se déplacent à Cadojac, une équipe de Régional 3, alors qu'ils auraient pu tout aussi bien tomber sur une plus grosse cylindrée régionale, mais à domicile. Alors, est-ce que c'est un tirage qui satisfait le coach Saïd Amelal ou est-ce qu'il aurait préféré autre chose? Élément de réponse.
6: Alors évidemment que le tirage aurait pu être beaucoup plus compliqué que ça avec des équipes de N2, de R1 ou de R2, mais de là à dire que jouer Cadojac c'est un bon tirage, non, on va les jouer chez eux. Cadojac c'est une solide équipe de ligue expérimentée qui a l'habitude de ce genre de match, donc on va y aller avec nos moyens, avec ce qu'on sait faire et puis essayer d'aller tirer un résultat, essayer de poursuivre l'aventure en Coupe de France. En tout cas c'est l'objectif de la semaine et on essaiera de revenir de notre déplacement à Cadojac sans regret en tout cas.
0: Ouais, revenir sans regret. Pour mémoire, hein, l'OS Agenais est pour la première fois de son histoire au quatrième tour de Coupe de France. Il a déjà éliminé une Régionale 3. Une des deux, on s'en souvient, c'est le FC Saverien. Et au tour précédent, une Régionale 2 Médoc-Atlantique sur le score éclatant de 6-2. On espère donc une nouvelle perf des hommes de Saïd Amelal. On glisse en Coupe Nouvelle-Aquitaine. Pour l'instant, en Coupe de France, au quatrième tour, avec Villeneuve-sur-Lot qui va se déplacer à Hasparren. C'est un vrai test hein, pour Villeneuve, puisque Hasparren a remporté ses 5 premiers matchs depuis le début de la saison, alors que les Villeneuvois, de leur côté, restent invaincus. Ils ont un match nul en championnat. Le problème, c'est surtout le déplacement. Hein. C'est un très très long voyage pour aller chercher un premier gros repère. On en saura plus demain soir si ce voyage n'aura pas trop coupé les pattes des hommes de Nicolas Bastardo. On glisse cette fois en Coupe Nouvelle-Aquitaine et c'est troisième tour avec Casteljaloux. Casteljaloux qui sort de Coupe de France et qui aurait certainement soufflé un peu hein, après son

0: élimination, puisqu'elle avait affronté une équipe de Régional 1, et bien pour souffler, c'est raté, puisque les voici donc reversés en Coupe Nouvelle-Aquitaine. Et les cadets de Gascogne se retrouvent encore face à un gros morceau, à savoir Sarlat-Marcillac, qui évolue en Régional 2. Pour cette équipe de D2, c'est donc un très très gros morceau. On a demandé à Félix De Teuf, le coach de Casteljaloux, si c'était une bonne occasion à nouveau de pouvoir se mesurer un gros, sachant que face à la Régional 1, ils avaient réussi à être à 2-1 simplement à la pause, ou si c'était au contraire vraiment la poisse de ne tirer que des gros.
1: C'est vrai qu'une R1 en Coupe de France, une R2 en Coupe d'Aquitaine, ça fait peut-être un peu beaucoup, mais bon, voilà, c'est les joies du tirage. Après, voilà, hein, te dire si c'est une belle opportunité ou un coup de poisse, mais j'en sais rien entre les deux. Mais bon, voilà, dans tous les cas, ça donne une belle opposition et l'opportunité de faire un joli match à la maison, et puis voilà.
0: En Coupe Nouvelle-Aquitaine, toujours au troisième tour, Beau et Bonencontre qui a été sorti, on le rappelle, par Port d'Aquitaine 47 au tour précédent, qui doit déjà donc repartir en Coupe Nouvelle-Aquitaine. Ça sera à nouveau en déplacement, ça sera à Targon-Soulignac, une équipe de Régional 3, l'occasion de conserver la confiance acquise après le succès en championnat le week-end dernier. Toujours dans cette nouvelle Coupe Aquitaine, Lognac pas gâté non plus hein, par le tirage au sort, puisque c'est un gros morceau. Lognac D1 qui accueille la Brède, équipe de Régional 2, on sait les hommes de Sylvain Lacoste capables d'exploits, mais les Lognacais auront sûrement fort à faire ce dimanche. Et pour terminer ce tour des stades, ce point chaud en Coupe Nouvelle-Aquitaine avec Casse-Neuil, on termine donc avec Casse-Neuil qui est en pleine reconstruction, qui sort d'une défaite devant son public en championnat et qui va se déplacer ce dimanche à Coteau-Pécharmant, qui est tout sauf un cadeau, une équipe de Régional 3. Cette formation périgourdine semble être un gros morceau, c'est elle qui avait poussé au match nul Villeneuve-sur-Lot lors de la première journée.
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0: On profite de ce week-end de coupe et de ce tirage en Coupe Nouvelle-Aquitaine pour le club de Lassa qui évolue en D1 et qui va se déplacer à Jumilhac, équipe de D3, pour prendre des nouvelles justement de cette équipe de Lassa. Le club qui, on le sait, vient de descendre de Régional 3 après une saison compliquée et on ne sait pas encore trop ce qu'elle peut viser cette saison, sachant que le début de saison avec une émulation en Coupe de France à Cadojac, justement, on en parlait tout à l'heure, une défaite sévère à domicile face à la réserve de Bouet-Belencontre, puis nul à Lognac. Où on est vraiment à Lassa et a-t-il les moyens de repartir vers le haut? Pour en savoir davantage, on reçoit le président de Lassa, Anthony Mondereau, qui est avec nous. Anthony, bonjour.
4: Bonjour Sébastien.
0: Bon Anthony, est-ce que cette relégation de Régional 3, elle est digérée?
4: Elle est digérée, on est passé à autre chose. On retravaille pour restructurer tout ça avec un effectif jeune également pour aller chercher nos ambitions de retrouver ce niveau régional rapidement.
0: Ouais, c'est-à-dire que on a déjà l'ambition cette saison de rebondir et d'aller jouer les premiers rôles pour aller jouer cette accession.
4: Oui, l'ambition est là. Après, on verra où on en est dans quelques journées. Si on a réussi à conserver des points avec toutes les absences qu'on a, on fait un peu le même début de saison que l'an dernier en termes de blessures.
0: Ouais.
4: Donc quand on a 5-6 absents tous les week-ends pour notamment des titulaires, c'est compliqué d'afficher la compétitivité, surtout quand on affronte deux gros morceaux d'entrée. Plus la réserve de Boé est un gros morceau, je crois qu'elle a fini 3e l'an dernier, Lognac 4e.
0: C'est ça.
4: Donc c'était deux gros morceaux, deux belles équipes qui ont été supérieures à nous sur le match. Mais voilà, à nous de travailler, de progresser et surtout de rentrer tous nos blessés aussi pour rivaliser plus facilement.
0: Qu'est-ce que ces deux premiers matchs vous ont appris un peu sur cette équipe?
4: Alors, au-delà des... Qui a du caractère.
0: Ouais.
4: Qui a beaucoup de caractère pour faire face à l'adversité. Et après, à nous de nous adapter sur le style de jeu aussi et d'être en mesure de pouvoir afficher un peu plus de transition rapide qui fait notre plus gros défaut pour le moment.
0: Ouais, cette histoire de transition rapide, elle vous avait pénalisé aussi la saison dernière à Régional 3.
4: Elle nous a pénalisé l'an dernier, elle nous pénalise pour l'instant sur le début de saison aussi, c'est notre gros point faible, cette transition pour pouvoir attaquer la profondeur, mais ça va venir.
0: On l'explique comment ça? On sait très bien, cette équipe de Lassa, c'est une équipe qui est joueuse. Quand on veut jouer sur des transitions rapides, on sait qu'ils font limiter le nombre de passes. C'est là où c'est problématique, on a tendance à faire 2-3 passes quand une ou deux pourraient suffire.
4: Oui et non, alors on a ça, on a aussi certains joueurs qui ont un peu trop de touches de balle par moment, mais c'est surtout nos profils aussi qui font que on n'est pas en mesure pour l'instant d'attaquer cette profondeur. On a des ailiers qui rentrent un peu trop tard, on a des attaquants qui sont plutôt dans des profils de pivot, et il nous manque vraiment ces profils pour attaquer la profondeur en plus, quoi.
0: La saison dernière, c'est Thomas Hurtel qui vous avait rejoint en début de saison sur le banc. Il était là en ce début de saison, il n'est plus là. Qui a pris sa place ?
4: C'est Romain Fontaine qui a pris sa place.
0: Ouais.
4: Donc il était son adjoint sur le début de saison, donc c'est lui qui a pris sa place avec Kevin Guillet. Donc deux habitués du coaching aussi, dans le même profil que faisait Thomas. Donc on est toujours dans la continuité de notre projet. On avait déjà le projet que sous deux ans, c'était Romain qui prenait l'équipe première en place. Ça s'est fait plus tôt. Et voilà, on est dans la continuité de notre projet, même si c'est plus Thomas, le coach de l'équipe première.
0: Dans quel contexte Thomas a quitté ses fonctions ? C'est lui qui est parti ? C'est d'un commun accord ?
4: C'est lui qui est parti. Il a eu pas mal de trucs à gérer au niveau professionnel.
0: Ouais.
4: Et ces contraintes professionnelles ont fait que la compatibilité entre sa vie professionnelle et le coaching à la SA était plus possible. Donc voilà, mais c'est parti sur des très bons termes. On s'écrit toujours avec Thomas. Il n'est pas impossible de le revoir un jour sur un banc de la SA. Il n'y a pas eu de tension ou quoi que ce soit. C'est vraiment sa vie professionnelle qui a pris le dessus sur celle du foot.
0: Voilà, donc il y a toujours cette continuité qui est tellement importante quand on parle de sport, avec effectivement Rémi Fontaine qui a donc pris le banc de l'ASA et cet objectif...
4: Romain.
0: Et cet objectif d'aller batailler parmi les meilleures équipes et ce week-end en profiter de ce petit tour de coupe face à une des trois pour se rassurer aussi et pour faire le plein de confiance. On en a besoin en ce début de saison.
4: Oui, voilà, ça va être une équipe surtout remaniée. On soigne les petits bobos de certains, les gros bobos des autres. Et ça permet aussi au nouveau coach de voir d'autres joueurs qu'il n'a pas pu voir encore.
0: Allez, on vous souhaite plein de bonnes choses du côté de l'ASA. À très bientôt, Anthony.
4: À bientôt, Sébastien.
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0: Deux matchs supplémentaires en Coupe de France avec le SU Agen qui évolue en Régional 2, qui se déplace à Aigosse, équipe de Régional 3. Objectif, se rassurer après deux défaites inaugurales en championnat pour les Agenais. Porte d'Aquitaine 47, en tout cas, tout va bien de ce côté-là. Cette équipe de Régional 2 sera en déplacement à Biarritz-Zandark, équipe de Régional 3, avec la possibilité d'aller au tour suivant. Coupe Nouvelle Aquitaine, c'est le troisième tour. Nérac, équipe de D2, accueille un gros morceau, à savoir Coutras, équipe de Régional 3. Castionnès, qui est une équipe de D2, se déplace à Créon, équipe de D2. Même chose entre Sainte-Livrade et Beaumont, deux équipes de D2. Virazay-Pumiclan en D1 accueille Tocane, équipe de D2. Castelmoron, équipe de D3, accueille une D4, Cubzac-Lépont. Même chose pour Miramont, équipe de D1, qui sera en déplacement sur la pelouse d'une équipe de D4, la Sauveterre.
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0: C'est la troisième journée, voire quatrième, selon les compétitions ce week-end. En tout cas, ce qui est certain, c'est qu'on joue à tous les échelons ce week-end en basket.
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0: Notre affiche du week-end, elle est en nationale masculine 2, où là, on dispute la quatrième journée, où le BBM, 5e avec 5 points, accueille Rezé, 4e avec 5 points également. Alors, le BBM, on le sait, l'intersaison a changé de coach, mais aussi profondément renouvelé son effectif. Eric Abili Diwongi a donc la charge de construire une nouvelle équipe, avec l'idée notamment de créer rapidement un véritable collectif. Après trois journées, les Marmandais ont déjà montré de bonnes choses, mais aussi leurs limites du moment, notamment lors de la lourde défaite à Brissac le week-end dernier. Ils reçoivent donc Rezé ce samedi. Une équipe qui compte elle aussi 5 points. L'occasion de voir où en est ce nouveau BBM. Eric Billy Diwongi qui est avec nous. Eric, bonjour.
5: Bonjour.
0: Alors Eric, après trois journées, est-ce que vous commencez à voir apparaître l'équipe que vous aviez imaginé en arrivant au BBM?
5: Oui, on continue on continue à progresser. Déjà, merci de m'avoir à l'antenne ce matin. Je suis content de faire partie de votre émission. Concernant l'équipe qu'on a, oui, on est en progrès. Hein. Donc, même si ça ne se confirme pas à l'extérieur, parce qu'on n'a toujours pas trouvé la recette, on a quand même montré de la solidité pour notre première à domicile. Donc, ce sera quelque chose qu'il faudra confirmer demain.
0: Si on sort de l'aspect un petit peu résultat, qu'on se concentre un peu sur l'aspect contenu, on sait que vous avez beaucoup insisté sur l'importance de créer rapidement une osmose dans ce groupe qui est très renouvelé. Est-ce que vous sentez, vous, déjà cette alchimie, ou est-ce que vous sentez encore qu'on est encore en plein chantier ?
5: Alors, il y a deux sortes d'alchimie. Donc, l'alchimie, pour moi, c'est quelque chose de super important dans le basket, qui est un sport collectif. C'est de faire en sorte que les gens ils soient connectés et le groupe y vit bien. Donc au niveau des personnalités, on arrive à créer un collectif. Maintenant, il faut que ça se traduise aussi sur le terrain, à faire les efforts les uns pour les autres. Et en ce sens-là, on a encore une marge de progression à atteindre.
0: Il y a eu donc, je le disais, ce match à Brissac qui a été perdu très largement après deux matchs encourageants. Mais est-ce que cette défaite vous a appris quelque chose sur votre groupe ?
5: Oui, bien sûr. Ça nous a appris, même si c'est quelque chose que tout le monde savait déjà, que rien n'est acquis. Et qu'à chaque journée de championnat, en tout cas dans cette poule sur la Nationale 2, quand on voit tous les résultats, elle nous a appris qu'il faut se remettre en question très vite. Donc, je pense qu'on n'a pas existé là-bas parce qu'on a jamais réussi vraiment à rentrer dans ce match-là. Et quand on prend du retard, qui plus est à l'extérieur lors de ces rencontres-là, c'est très difficile de retrouver le fil conducteur. Donc, il y a toujours une des leçons à tirer des défaites. Il y a des moins lourdes défaites, mais on essaie toujours d'en tirer des leçons pour la suite.
0: On le sait, hein, toujours, hein, cette nationale masculine 2, elle est souvent très homogène, donc forcément, il n'y a aucun match qui est donné. La réception de Rosé, qui compte comme vous 5 points, ça va être certainement aussi un moyen de vous jauger un peu. Et ce que j'imagine surtout, la volonté de confirmer devant votre public que cette citadelle, elle va être imprenable cette saison, peut-être.
5: Oui, on se doit de réagir. C'est une bonne équipe. Hein. Alors, ils ont un bilan positif. Nous, on a une victoire et deux défaites. Eux, c'est l'inverse. Donc, c'est une équipe qui est plutôt sur un bilan positif. Gagner demain nous permettrait de revenir à l'équilibre. Donc, c'est une chose qui est quand même essentielle. L'idée, c'est de pas prendre trop de retard dès le début de saison. On sait souvent que c'est à cette période de championnat-là que les dynamiques se créent. Donc, on a à cœur de réagir, quoi. Surtout qu'on sort d'un match un peu compliqué.
0: Ouais, j'imagine que les ressorts des discussions de la semaine ont été assez simples à lever pour mettre cette équipe à nouveau sur les rails et bien se comporter demain soir, hein, au Collinéum. Merci beaucoup, Eric, d'avoir été avec nous et bon match à vous demain soir.
5: Merci, au revoir.
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0: On reste en nationale masculine 2 où le GAB a déjà 3 matchs dans les jambes et 2 victoires au compteur. Après avoir battu Niort puis le Touac à domicile, les Garonnais vont maintenant devoir montrer s'ils peuvent voyager. Ils se déplacent à Cornic, un déplacement intéressant pour mesurer la capacité, hein, du GAB à confirmer son bon début de saison. On reste avec le GAB, mais avec les filles cette fois-ci. Le GAB féminin qui veut voir plus haut cette saison, et pour l'instant le début de saison va dans ce sens puisqu'on a 2 matchs et 2 victoires, dont une large à Orthez. Mais attention, ce 3e rendez-vous est d'un tout autre calibre avec la venue du stade Rochelet qui a lui aussi monté de très belles choses depuis le début de saison. Nationale masculine 3. Le BC Leirac Astafor n'a pas encore gagné à domicile cette saison. Il reste surtout sur une défaite frustrante à Saint-Gély, où les Lot-et-Garonnais avaient encore les moyens de faire basculer le match. Ils reçoivent samedi soir Fos-Provence, qui n'a pas encore gagné non plus. Alors, est-ce déjà un match à ne surtout pas laisser passer pour le BCLA ? C'est la question qu'on a posée à son coach, Johan Marlas.
6: Samedi, oui, la victoire est impérative par rapport au début de saison où les deux défaites sont dus à un manque de sérieux de notre part. Et de plus, l'équipe de Fos, par rapport à la situation de leur équipe première, qui est en élite 2 maintenant, donc leur équipe N3 est devenue espoir, donc c'est une équipe totalement inconnue, mais qui semble faible sur le papier, donc il serait interdit de perdre samedi.
0: défaite interdite. Hein. Donc, samedi soir, en régionale masculine 3, Samazan, qui avait joué les premiers rôles la saison dernière avant de voir ses ambitions s'envoler. La déception qu'il faut maintenant digérer avec une nouvelle saison à construire. Après un premier match qui s'est soldé par une défaite, Samazan reçoit la réserve des Chartrons ce samedi soir. L'occasion de voir si l'équipe est déjà repartie sur autre chose. C'est la question qu'on a posée à son coach, Alexandre Tanzini.
7: La défaite de l'année dernière est avalée et digérée. Maintenant, nouvelle saison avec un nouvel effectif qui a été remanié quand même pas mal, avec 4 départs actés déjà depuis un petit moment. Donc maintenant, à nous de relancer la machine et de pouvoir prétendre de nouveau à jouer le haut de tableau avec la réception des Chartrons ce week-end à domicile, afin de lancer la saison 2026-2027 de la meilleure des manières.
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0: En nationale masculine 3, le BSB 6e sera Cassan 2e, tandis que Villeneuve BC leader accueille Fondette. En pré-nationale féminine 2, Villeneuve se déplace au Pays Mélusin, tandis que Beau et Bonencontre accueille Dénec. En régionale féminine 2, les villages du Toninquet accueillent l'AS Libourne. Castionnès accueille la réserve de l'élan Chalossé. L'avenir Grand Fonds Sportif accueille Saint-Médard. Sport Mont-de-Marsan. En régionale féminine 3, le GAB accueille Ajetmo Basket 2. En promotion de nationale masculine, Val d'Abré accueille l'Union Saint-Bruno. L'Agen BC accueille l'AS 13. Les Lilas Sérignacais sont au CEP Poitiers. La Gilles de Coléract est à Léo Lagrange Lormont. En régionale masculine 3, Pouleux. La réserve du BSB est à Lalinde. Lévignac accueille Razac. En poule F, Boudy se déplace à l'Entente Pessac 2. Et la réserve de Villeneuve accueille les RAC Astafort 2 pour un derby.
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8: Christophe, tu me fais plus chier à discuter avec les arbitres parce que je te jure, la prochaine fois que je te vois parler en plus avec un anglais à deux balles avec les arbitres, je te jure, tu dégages et tu rentres plus sur le terrain.
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0: Du handball et on commence en nationale féminine, nationale 3 féminine avec Marmande. Gros rendez-vous pour les filles de Sébastien Marc chez les Landaises du stade Montois qui ont été fraîchement reléguées de nationale 2. Un match qui pourrait déjà servir d'indicateur en pré-nationale masculine. Marmande se déplace à Bègles, hein, les hommes du duo Santarelli-Castagny qui peuvent s'attendre à une rencontre délicate. En honneur régional masculine, Casteljaloux accueille Lalinde, tandis que l'Agen BC sera à l'avenir Pailleton. En brassage senior féminine, Casteljaloux est en déplacement à Lalinde-Sarlat, tandis que Cancon accueille Aimé. Le hand villeneuvois accueille Mussidan. Chez les garçons, les Marmandais affrontent les Villeneuvois. Et après une première victoire très convaincante, l'équipe masculine du Fumel se déplace au Bugue pour confirmer. C'est en tout cas le souhait de la présidente Sandrine Frêne. À notre micro.
9: Oui, bien sûr, on peut nourrir des ambitions cette année, mais il faut garder les pieds sur terre. On n'en est qu'au début de la saison et l'équipe doit encore apprendre à jouer et à travailler ensemble. Notre objectif est clairement affiché, aller chercher la montée en région. On va donc avancer match après match avec beaucoup de travail, de solidarité et je l'espère de belles émotions à partager avec notre public. Malheureusement, on perd un excellent élément avec Joris, victime d'une rupture du tendon d'Achille lors de son premier match. On pense évidemment à lui. Mais notre groupe n'est pas encore au complet, des joueurs vont arriver, d'autres vont réintégrer l'équipe, notamment ceux qui étaient pris par le travail. Alors continuons à travailler et à rester soudés.
0: Restons soudés en B1, toujours pré-régional garçon 24-47. Dans cette même poule A, Cancon accueille de son côté la réserve de Lalinde.
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0: Et oui, c'est le championnat du monde de long track à Marmande hein, qui devait se dérouler le 13 juillet dernier, rappelez-vous. Mais la canicule avait contraint les organisateurs à reporter l'événement. 2 mois et demi plus tard, on y est. Les motos vont enfin retrouver l'anneau de Carpet ce samedi pour la finale mondial, un rendez-vous forcément particulier hein, pour le motoclub marmandais qui fête cette année ses 80 ans et qui espère, avec cette animation, attirer pas moins de 4000 spectateurs. Et pour en parler avec nous, le président du motoclub marmandais, c'est Jérémy Diraison. Jérémy, bonjour.
10: Oui, bonjour.
0: Bon, Jérémy, cette fois, on y est après le report du 13 juillet. Allez, on est dans quel état d'esprit à la veille de cette finale ?
10: On est dans le même état d'esprit que le 1 juillet. En fait, on a hâte de faire cette épreuve.
0: Tout est prêt, tout est calé.
10: Tout est prêt. Enfin, on règle encore les petits détails, mais les bénévoles sont motivés. Donc tout est dans l'ordre du motoclub. Donc on attend avec impatience demain.
0: Alors, on entend souvent parler de gas track, hein, ou ce qu'on appelle plus communément le long track. Pour ceux qui ne connaissent pas, qu'est-ce qu'on va voir très exactement ce samedi soir sur la piste de Carpet ?
10: Ben en fait, on va avoir une succession de manches de pilotes, de 5 pilotes par manche qui vont s'affronter avec des motos sans frein sur un circuit un peu particulier à Marmande puisqu'il est en triangle. Donc voilà, des sensations, de la technique, de la vitesse et un show exceptionnel.
0: On a donc ce championnat du monde hein, qui se joue à Marmande. Il y aura du suspense pour le titre ou alors est-ce qu'Eric Ries a déjà fait le plus dur après ses deux victoires ?
10: Ah, on peut dire qu'Eric Ries, oui, voilà, avec deux victoires, a quand même marqué le pas un peu, a pris le dessus. Mais bon, les places du podium restent encore serrées et indéterminées. Ça va être un spectacle un peu particulier.
0: On atteint à peu près 4000 personnes. C'est quoi le programme exact de ce samedi ?
10: Alors pour ce samedi, en fait, à partir de 10h30 le matin, on aura la chance d'accueillir plusieurs manches du championnat de France, avec les éducatifs, les tout-petits, mais aussi des pilotes un peu plus grands, avec des débutants et amateurs à 500 cm3, ainsi que les sidecars. Alors, après, il y aura une pause entre midi et deux, ce qui est, voilà. Et après, on reprend à 14h jusqu'à 15h30, à peu près, les manches du championnat de France. À 17h30, c'est les essais du Grand Prix, suivi de la séance de dédicace. Et après, à 20h10, la présentation des pilotes. Et à 20h30, la première manche du Grand Prix.
0: Pour les 80 ans du club, on ne pouvait pas rêver mieux. Hein. C'est une véritable fête qui se prépare pour demain soir.
10: Tout à fait, pour les 80 ans, c'est une grande fête. Il y a quelques pilotes légendaires qui ont l'habitude de venir en Normande et qui vont venir partager cet événement avec nous. On a aussi le traditionnel feu d'artifice, on va faire pas mal la fête aussi, puisqu'on a un DJ qui sera sur place pour les temps de repas ou après course, après podium.
0: Bonne animation demain soir, que la fête soit belle.
10: Merci beaucoup.
0: Et à très bientôt.
10: À bientôt, merci.
0: Au revoir, Jérémy. On reste évidemment dans le sport local avec une nouveauté. Ce dimanche à Villeneuve-sur-Lot, le trail des jeunes du Villeneuvois. Cette nouvelle épreuve qui a été imaginée spécialement pour les jeunes avec trois courses au programme, de 1200 à 4000 mètres selon les catégories. Rendez-vous au complexe sportif de la Miremory à partir de 9h. Et pour parler avec nous de cet événement, Jean-Pierre Schiffer, le président du Stade Villeneuve Athlétisme. Bonjour Jean-Pierre.
11: Bonjour.
0: Bon Jean-Pierre, c'est une première ce trail des jeunes du Villeneuvois. Alors tout bêtement, pourquoi avoir eu envie de créer ce trail pour les jeunes du Villeneuvois ?
11: Alors disons que là c'est effectivement une première et c'est l'intérêt c'est de faire participer à toutes les disciplines les enfants, mêler le sport, la course sur route, mais également avec la nature et cela me semble toujours très intéressant de pouvoir mêler les deux.
0: L'idée, c'est quoi en fait ? C'est de faire découvrir le trail aux enfants et aux ados ou est-ce que vous voulez déjà leur faire goûter un peu à l'esprit de compétition ?
11: Alors, on est sur deux sujets. Bien entendu, c'est d'abord leur faire toucher une nouvelle discipline, puisque ce premier trail est relativement simple, à la portée de tout le monde, C'est pour ça qu'on l'a ouvert à tout le monde, licenciés et non licenciés, pour permettre aux jeunes en fait, de découvrir et la course, mais aussi un style différent, la course qui est mêlée avec la nature, avec tout ce qui peut être comme difficulté, puisque le trail est quand même quelque chose avec plusieurs obstacles, des petites buttes, des chicanes. On a aménagé ça sur le parcours, sur le site de la Mirmorie, pour une première, avec l'intention, l'année prochaine, d'améliorer ce premier rendez-vous, mais également de le porter à la hauteur de nouveau des grands, comme à l'époque, lorsqu'on faisait le trail à Villeneuve-sur-Lot.
0: Trois courses, trois distances selon les...
11: Plus que trois courses, donc on va débuter à 10h30 avec une course des écoles athlétisme, c'est-à-dire des jeunes de 6, 7, 8 ans,
0: d'accord,
11: qui vont courir 860 mètres. Sera suivi après d'une course de poussins, où là, les jeunes feront une boucle de 1 km 240. Les Benjamins suivront derrière avec une course de 2 km, Benjamin, bien sûr, de 2 km 400. Ensuite, nous retrouverons les minimes avec 3 km 200 pour conclure avec les cadets juniors sur 3 boucles d'un kilomètre 6, soit 4 800 mètres en tout.
0: J'imagine que l'idée, c'est pas simplement de faire un coup d'essai, c'est simplement une première édition pour essayer d'installer un rendez-vous qui pourrait s'installer dans le calendrier.
11: Alors complètement, l'idée c'est de garder cette date ensuite pour l'installer dans le calendrier et d'essayer de faire grandir cette course. C'est tout nouveau, donc là on s'attend pas à une pléiade de concurrents, mais l'esprit veut en soi-même être très familial. Il y aura d'ailleurs des récompenses pour tous les enfants, il y aura un petit goûter à la fin, enfin une petite collation à la fin des courses, et bien entendu des podiums pour les jeunes. Alors c'est plus un rendez-vous, on va dire, sympathique pour une première, et puis pour rester à la portée de tout le monde.
0: Une journée quelque part, initiation un peu découverte. Je rappelle que les inscriptions sont gratuites, hein, c'est bien ça, hein ?
11: Complètement, les inscriptions sont gratuites. J'essaye et je vais essayer parce que nous avons des projets assez importants pour un avenir très proche. Je vais essayer de pouvoir faire le plus de possible de choses à la portée de tout le monde, c'est-à-dire la gratuité, dans un monde où la vie est assez difficile maintenant pour tout le monde. Amener le sport de façon plus simple pour tout le monde, je pense que c'est important.
0: Merci beaucoup Jean-Pierre et bonne chance pour ce premier rendez-vous dimanche.
11: Merci à vous Radio 4 et très bonne journée.
0: Merci.
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0: Allez, on reste dans ce type de sport, on reste avec le triathlon des cadets de Gascogne qui aura lieu à Casteljaloux ce week-end, samedi et dimanche. C'est la 9e édition qui se déroule donc tout le week-end avec plusieurs formats, format XS et L le samedi, un format M et S le dimanche. Le dimanche, on y revient justement avec le Garo Run qui revient à Boé pour sa 6e édition. Au programme, un semi-marathon de 21 km dont le départ sera donné à 8h45, puis une course de 5 ou 10 km à 9h30. Deux épreuves ouvertes à tous avec notamment des tirages au sort permettant de gagner deux voyages et des bons d'achat. Je pense qu'après tant d'efforts, c'est bien mérité. On finit avec le championnat du monde de kata. Hector et Julien Vincent, qui sont des jumeaux français nés le 5 août 2002 et qui sont originaires de Bias, qui ont été formés dès leur plusieurs jeunes âges au club de judo de Bias par leur papa Bruno Vincent, hein, qui sont spécialisés rapidement dans le kata, qui est une démonstration technique codifiée, eh bien, participent au championnat de France en moins de 23 ans et toutes catégories. Il faut savoir qu'en novembre 2024, ils ont remporté la médaille de bronze au championnat du monde de judo kata à Las Vegas, offrant ainsi une médaille mondiale historique au Lot-et-Garonne dans cette discipline. Ils avaient décroché une médaille d'argent mondiale chez les juniors en juin 2023. Voilà, et c'est ce week-end. Voilà, c'est là-dessus que se referme ce Café des Sports. C'était Christophe à la technique. On se retrouve lundi pour débriefer tout ça. Bon week-end à tous. Salut.
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1: Julien Rabetafika est jugé depuis hier devant la cour criminelle de Lot-et-Garonne pour avoir incendié son logement de Sainte-Livrade. C'était en octobre 2023, alors que sa compagne et leurs quatre enfants se trouvaient à l'intérieur. L'accusé reconnaît avoir introduit l'essence dans la maison, mais il nie avoir voulu tuer la famille. Il attribue son comportement à son alcoolisme et à une perte de contrôle. Sa compagne avait été grièvement brûlée, elle en porte toujours les stigmates. L'appel au secours de leur fille de 12 ans a été diffusé à l'audience. Le verdict est attendu aujourd'hui. Un surveillant du centre de détention d'Aïs a été condamné à 1 an de prison ferme et 2 ans avec sursis pour corruption passive et remise d'objets interdits à des détenus. Âgé de 31 ans, il reconnaît avoir fait entrer drogue et alcool dans l'établissement, notamment en les dissimulant dans des gourdes et des bouteilles en plastique. Entre février 2025 et septembre 2026, il aurait perçu environ 20 000 euros. Le tribunal lui a également infligé 5 000 euros d'amende et une interdiction définitive d'exercer dans la fonction publique. Au chapitre fait divers, un accident grave s'est produit hier après-midi à Trentel sur la départementale 911. Deux voitures, dont une sans permis, sont entrées en collision. Une femme de 61 ans a été transportée en urgence relative au pôle de santé du Villeneuvois, tandis qu'un homme de 81 ans, plus grièvement blessé, a été évacué en urgence absolue avec l'appui du SMUR. C'est le 5e accident grave sur cette portion depuis 2023. On parle politique à présent avec les groupes d'action de la France Insoumise en Lot-et-Garonne qui lancent leur campagne locale en vue des présidentielles. Une réunion publique d'information et d'échange aura lieu demain à partir de midi à la salle polyvalente Roger Guibert de Clairac. L'événement doit s'articuler autour d'ateliers participatifs et de prises de parole sur les grands enjeux de la campagne présidentielle. Cela commencera dès le midi et en fin d'après-midi, début de soirée, ce sera beaucoup plus festif avec des concerts notamment qui sont prévus. Écoutez, Baptiste Luassès, il est le chef de file de la France Insoumise dans la deuxième circonscription du Lot-et-Garonne. Il nous explique que l'enjeu va être de convaincre.
2: Il va falloir qu'on explique notre programme, qu'on essaie de convaincre. C'est la démocratie. On fera tout pour y arriver. Et comme on l'a fait jusqu'à présent, on fera du mieux possible.
1: Quitte à renoncer à une forme de radicalité ou
2: pas ? Je ne sais pas s'il faut renoncer à une forme de radicalité. Moi, je ne fais pas l'analyse que dans la société, les gens pensent que la radicalité soit en soi un problème. Cependant, ce qu'il faut faire, c'est expliquer cette radicalité. Si on considère que bloquer les prix pour que les gens puissent accéder à une vie normale, c'est la radicalité, alors effectivement, on est radicaux sur ce point-là. Pour répondre à la deuxième partie de la question, les sondages lors de la campagne qui avait donné le NFP gagnante, donnait dans tous les cas le Rassemblement National majoritaire, voire une majorité absolue à l'Assemblée nationale, et il s'est avéré que ce n'est pas du tout le cas. Donc comme d'habitude, hein, on est prudent avec les sondages. C'est une idée un peu générale de l'opinion, mais il ne faut pas s'y attacher, à mon avis, au-delà de ça. Et dernier point, je ne pense pas du tout que notre pays soit composé majoritairement de personnes racistes. Et en tout cas, dans l'histoire de notre pays, il n'est jamais arrivé qu'on donne démocratiquement les clés du pouvoir à l'extrême droite.
1: Comme le disait Xavier Xaplat, très souvent militant LFI sur le territoire du Villeneuvois, il y a beaucoup de fâchés, pas fachos, et les gens qui votent RN ne sont pas tous des fachos ni des racistes, bien loin de là.
2: Oui, bah, tout à fait.
1: Vous en avez conscience.
2: C'est pour ça que je suis assez confiant, parce que je pense que ces gens-là verront que, justement, pour revenir à la question de la radicalité, si on s'intéresse aux fâchés, pas fachos, eh ben, on peut se dire que ces gens-là sont intéressés par la radicalité et savoir qu'ils ont envie que ça change, ce qui est tout à fait légitime.
1: L'intégralité de l'interview de Baptiste Luassès est à retrouver sur notre site internet radio4.fr. Les syndicats CGT, FO, CFDT, UNSA et FSU appellent les agents de la fonction publique à la grève et à manifester mardi 29 septembre en Lot-et-Garonne, comme partout en France. Ils dénoncent les premières orientations budgétaires pour 2027, qu'ils jugent menaçantes pour les services publics, les salaires et les conditions de travail. Ils réclament notamment une revalorisation du point d'indice, l'indexation sur l'inflation, la suppression du jour de carence, davantage de moyens et le maintien du pouvoir d'achat. Rendez-vous est donné mardi à 11h devant la préfecture d'Agen. On y reviendra. La redevance déchets augmentera en 2027 sur le territoire de Fumel-Vallée du Lot. La collectivité justifie cette hausse par l'augmentation continue des coûts de carburant, de transport, de tri et de traitement dans un contexte d'inflation persistant. Le budget déchets devant rester à l'équilibre, la redevance, qui représente environ 80% de ses recettes, doit couvrir ses dépenses afin de ne pas fragiliser d'autres services publics. Pourtant, le tri progresse. Depuis 2019, les volumes d'ordures ménagères enfouies ont baissé de 75%. Alors concrètement, cette augmentation, elle va se traduire pour le forfait A, le forfait le moins cher, comprenant 16 dépôts. Eh bien, la facture passera de 245 aujourd'hui à 278 en 2027, soit 33 euros supplémentaires. Une hausse donc de 13%. On termine avec du sport et le SUA qui se déplace ce soir à Soyaux-Angoulême avec une équipe largement remaniée. Le staff a procédé à 11 changements dans le 15 de départ et alignera une cinquième charnière différente en 5 journées avec Bouissou et Soulan. Maurizio Reggiardo mise sur la fraîcheur et la rotation pour relancer le SUA qui est en difficulté, tandis que plusieurs retours sont attendus lors du prochain bloc. Soyaux-Angoulême SUA, c'est ce soir à 19h30. Excellent week-end à tous.
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1: Un week-end qui sera encore une fois magnifique, ensoleillé et chaud, notamment ce vendredi après-midi. Il va faire chaud sur tout le département, avec des températures de l'ordre de 30 ou 31 degrés à l'ombre et en air ambiant, on sera aux alentours de 33. Bien sûr, il fera toujours bien plus chaud au soleil. Les nuages vont venir obscurcir le ciel ce soir, cette nuit et demain matin, mais ils se dissiperont. Au lever du jour, on aura 15 ou 16 degrés sur l'ensemble du Lot-et-Garonne et dans l'après-midi, ça va baisser un petit peu. On comparait aujourd'hui, on aura entre 25 sur une large part du département, une petite pointe à 28 annoncée sur le Néraquet et des ressentis sur l'ensemble du Lot-et-Garonne qui flirteront avec les 30. Dimanche sera une nouvelle fois une très très belle journée, 28, 29, 30 degrés à l'ombre annoncée sur l'ensemble du département et la pluie qui devait initialement arriver la nuit de dimanche à lundi, bien finalement elle pourrait intervenir mais sur l'ouest du département et de manière très modeste. La journée de lundi qui devait être initialement pluvieuse, là aussi ne le sera pas. Météo France vous annonce un ciel voilé mais un soleil qui sera quand même relativement bien présent avec jusqu'à 27 degrés à l'ombre dans l'après-midi. La pluie, si tant est qu'elle doive arriver sur nous, devrait finalement arriver vers mercredi, normalement.
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1: À Condezaigue, décès de Madame Claudette Hironde, née Roca, dite Claudie, survenue à l'âge de 77 ans. Ses obsèques civiles seront célébrées aujourd'hui au crématorium d'Alès et Cazeneuve à 15h. À Villeneuve-sur-Lot, décès de Monsieur Hervé Loriol, survenu à l'âge de 90 ans. Ses obsèques civiles seront célébrées aujourd'hui au crématorium de Tonneins à 15h30. La crémation en elle-même aura lieu à 16h.

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0: Bon appétit, il est 12h30, tout de suite, les infos.
1: Bonjour à tous, à la une de l'actualité ce midi, le pape Léon XIV est arrivé en France pour une visite de 4 jours. Plus de 8 millions de téléspectateurs hier devant la prise de parole d'Emmanuel Macron à la télévision. Et puis du foot ce soir, l'équipe de France joue contre la Turquie en Ligue des Nations. Avant ça, un coup d'œil sur le ciel cet après-midi, un grand soleil aujourd'hui, des hauts du Massif central jusqu'au Pays Basque et en Bretagne aussi. On note quelques passages nuageux autour de la Méditerranée et près des Alpes. Les températures maximales 20 degrés à Caen, 23 à Biarritz, 25 à Nice, 25 aussi à Marseille, 26 à Strasbourg, 27 à Limoges et 28 à Toulouse. À la une de l'actualité, première journée en France pour Léon XIV. Le pape est arrivé à Paris ce matin avant de rejoindre l'Élysée pour un entretien privé avec Emmanuel Macron. Sa journée va se poursuivre à l'UNESCO puis à Notre-Dame. Ce soir, 80 000 jeunes sont attendus au Stade de France pour une grande veillée de prière. Les auto-écoles partout en France tirent la sonnette d'alarme face à la hausse des prix des carburants. Alors que l'aide de l'État a été élargie aux grands rouleurs, les moniteurs de conduite sont exclus. On écoute Richard, il est moniteur d'auto-école.
2: Aujourd'hui, pour notre centre, pouvoir, si vous voulez, ne pas forcément impacter sur le prix des leçons, mais de réduire les coûts sur d'autres des pôles de dépenses. comme peut-être augmenter les franchises sur les assurances pour descendre nos cotisations d'assurance, réduire les stationnements, les amendes. On n'exclut pas forcément une augmentation, mais ça sera notre dernier recours parce que je pense que nous payons tous suffisamment assez de charges ou quoi que ce soit, et j'aimerais ne pas faire impacter ça déjà aux particuliers qui, eux aussi, subissent la hausse de carburant.
1: Propos recueillis par Myline Desbac. Et le gouvernement écarte pour l'instant une baisse des taxes sur les carburants. Roland Lescure, ministre de l'économie, explique que la priorité reste aux aides ciblées prévues dès le 1er octobre. Le sujet pourrait tout de même revenir sur la table l'année prochaine. 8,6 millions de téléspectateurs ont suivi l'interview d'Emmanuel Macron hier soir sur TF1 et sur France 2. Le président répondait notamment aux questions sur la crise des carburants et sur la menace russe. Prendre un Ouigo puis l'avion avec un seul billet, c'est désormais possible avec Air France et la SNCF. Leur formule train plus air s'ouvre au Ouigo qui s'arrête à Roissy. La correspondance est garantie. En cas de retard ou d'annulation, le voyageur est replacé et ce, sans supplément. 27 gares françaises sont concernées par le dispositif. Le taux de suicide dans les prisons françaises reste parmi les plus élevés d'Europe. La contrôleuse des lieux de privation de liberté relève environ 19 suicides pour 10 000 détenus contre 7 en moyenne en Europe. En 2025, 136 des 275 décès recensés en détention étaient des suicides. Elle réclame aussi une meilleure traçabilité de ces décès. L'essayiste Samuel Fitoussi reconnaît être derrière le compte « Balance ton Claude » sur le réseau social X. Ce compte avait accusé l'écrivain Télisson Aurélien d'avoir utilisé l'intelligence artificielle pour son roman « C'était ça ou mourir ». Samuel Fitoussi affirme avoir agi dans le cadre d'un projet collectif. L'éditeur canadien de l'auteur a suspendu sa tournée promotionnelle. Nouvelle étape judiciaire dans l'affaire de Crépol. Les 11 accusés seront jugés notamment pour la mort de Thomas Perotto et 3 tentatives de meurtre. Les magistrats ont retenu comme circonstances aggravantes des propos contre la race blanche et la nation française, et ce malgré l'opposition du parquet et des avocats de la défense. Une aide exceptionnelle de 75 euros pour 720 000 clients d'Engie. Le fournisseur d'énergie annonce aujourd'hui un coup de pouce destiné aux bénéficiaires du chèque énergie. Julie Pierret.
3: Oui, c'est une mesure automatique, sans démarche à effectuer. Pour en bénéficier, c'est assez simple, il faut être client Engie pour l'électricité ou le gaz au 1er octobre prochain et avoir déjà utilisé son chèque énergie 2026 pour payer une facture. Les 75 euros seront directement déduits de la prochaine facture selon le rythme de facturation choisi par le client. Aucune démarche n'est donc nécessaire. Engie chiffre cette opération à 54 millions d'euros. Le groupe explique vouloir soutenir les ménages les plus fragiles face à la hausse des prix de l'énergie et à la pression sur le pouvoir d'achat.
1: Merci Julie. Le chèque énergie concerne cette année environ 4,5 millions de foyers. Il atteint en moyenne 153 euros par ménage. Un rappel massif chez Volkswagen. Plus de 2 millions de véhicules doivent être contrôlés dans le monde. C'est à cause d'un possible problème de corrosion sur la direction. Le détail des modèles concernés doit encore être précisé. L'Iran propose de rouvrir le détroit d'Ormuz sous 7 jours à certaines conditions. Téhéran réclame notamment une trêve au Moyen-Orient, le déblocage d'au moins 12 milliards de dollars d'avoir gelé et la levée des sanctions sur le pétrole. Le chef de la diplomatie iranienne dit attendre désormais une réponse de la part des États-Unis. Et puis un mot de foot, c'est le grand jour pour Zinedine Zidane. C'est le premier match de l'équipe de France avec le nouveau sélectionneur. Les Bleus affrontent la Turquie en Ligue des Nations. Coup d'envoi à 20h45. Voilà pour l'actualité. Bon après-midi à tous.

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0: Bonjour à tous, à la une de l'actualité. Le pape Léon XIV est en France. Il a atterri à l'aéroport Paris-Orly ce matin, accueilli par Emmanuel et Brigitte Macron. Direction l'Élysée, avant un passage par l'UNESCO. Sa visite va continuer en papa mobile dans les rues de Paris. Une messe est prévue à Notre-Dame en fin de journée, suivie d'une grande veillée au Stade de France. Demain, il va célébrer une messe place de la Concorde, pour laquelle 400 000 personnes étaient déjà inscrites fin août. Il va passer par Lourdes et Metz sur ses 4 jours de visite. Pas de baisse immédiate des taxes sur les carburants. Emmanuel Macron veut d'abord agir sur les causes de la flambée des prix en misant sur la diplomatie pour tenter de rouvrir le détroit d'Ormuz et sécuriser les approvisionnements en pétrole. Le président de la République a été invité hier soir de TF1 et de France 2.
1: Regardez, les prix du diesel et de l'essence, ils étaient à 1,90 à la fin de l'été, enfin à la fin du mois d'août. Donc ils ont beaucoup monté parce qu'il y a eu des tensions. Donc on va essayer de rouvrir cette voie. Ensuite, vous l'avez dit, il y a plusieurs millions de barils qui circulaient à travers l'Arabie Saoudite et qui sortait en mer Rouge, dans ce qu'on appelle le site de Yanbu. Mm-hmm. Bon, il a été très abîmé par une attaque des Houthis. Nous nous engageons pour le sécuriser. Nous allons envoyer des moyens militaires pour protéger ce site. Pas nous engager dans quelques conflits, mais protéger ce site, parce que sortait il y a quelques semaines de là, chaque jour, plus de 5 millions de barils. Bon, donc c'est pas négligeable.
0: Emmanuel Macron hier soir, et cette décision fait réagir l'opposition. La députée LFI Clémence Guettet réclame un débat au Parlement avant toute décision. Le RN, par la voix de son vice-président Sébastien Chenu, s'oppose lui aussi à cet envoi. Un coup de pouce de 75 euros pour les bénéficiaires du chèque énergie chez Engie. Quelques 720 000 clients sont concernés. Aide exceptionnelle annoncée dans un contexte de hausse des prix. Elle sera versée directement sur une prochaine facture. Pour en bénéficier, il faut avoir un contrat d'électricité ou de gaz au 1er octobre et avoir déjà utilisé son chèque énergie cette année. On passe au sport. En football, c'est le grand soir pour Zinedine Zidane avec les Bleus pour sa première comme sélectionneur. La France joue ce soir à 20h45 à Izmit face à la Turquie en Ligue des Nations. Zidane évoque une immense émotion. Mbappé sera bien présent malgré un petit pépin physique cette semaine à l'entraînement. Il va rester capitaine. Et puis en rugby, en top 14, c'est la 4e journée ce week-end. Perpignan accueille l'Union Bordeaux-Bègles demain à 14h30. Au programme aussi, Stade Français Lyon et Clermont-Castres demain et encore Toulouse-Montpellier dimanche soir. Et voilà pour l'actualité, passez une très belle fin de semaine.

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C'est le moment de retrouver vos petites annonces sur Radio 4. Des objets à vendre ou à donner, des recherches des animaux perdus ou à donner, mais aussi des propositions concernant le logement et l'emploi. Écoutez bien, peut-être que l'annonce que vous attendez se trouve juste ici. Et pour commencer, quelques annonces diverses. À vendre des coins pour faire vos confitures, à donner de la terre de remblai à prendre directement à Tézac. Et puis on cherche des tablettes informatiques ainsi que des télévisions à écran plat. Place maintenant au matériel agricole, à vendre une faucheuse rotative 4 assiettes, un endaineur faneur ainsi qu'une charrue Trisoc UAR. Côté véhicule, une belle occasion est proposée à la vente. Il s'agit d'une Renault 4 jarres 4x4 diesel. C'est une première main avec intérieur mi-cuir. Le véhicule est de 2017 et il affiche 37 900 km au compteur. Passons maintenant aux animaux, à donner des chatons sociables. Et puis deux animaux ont été perdus. Un chiot de 3 mois a été perdu entre Tézac et Masquières. Il est tout blanc avec une tache rousse sur l'encolure. Et autre disparition, cette fois à Villeréal. Un chaton de 5 mois de type siamois qui a été perdu vers la caserne des pompiers. Restons dans les recherches, mais cette fois du côté du logement. Une auditrice recherche un logement sur Villeneuve en échange d'une présence auprès d'une personne âgée. Autre recherche, une maison à louer, meublée ou non, avec deux chambres et un jardin dans le secteur de Montpazier ou d'Issy-Jacques. Et le budget maximum est de 700 euros par mois. Et pour terminer cette série de petites annonces, quelques propositions et recherches dans le domaine de l'emploi. À Duras, une famille d'accueil dispose d'une place pour accueillir une personne âgée. Et puis, une auxiliaire de vie recherche un emploi auprès de personnes âgées en jour, en semaine sur Montflanquin et dans un rayon de 15 km autour. Voilà, c'est terminé pour les petites annonces du jour. Merci à toutes celles et tous ceux qui nous font confiance pour leurs recherches, leurs ventes, leurs dons et leurs propositions. Si vous souhaitez vous aussi passer une annonce ou obtenir davantage de renseignements, vous pouvez appeler la radio le matin au 05 53 36 60 50. Et bien sûr, retrouvez également les petites annonces à tout moment sur le site internet radio4.fr. À très bientôt sur Radio 4 pour de nouvelles bonnes affaires.

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2: Mais quelle est donc cette drôle de petite machine bleue qui parcourt depuis quelques jours les rues de Villeneuve-sur-Lot et fait se retourner les passants sur son passage? Son nom, c'est Gluton. Sa mission, traquer les mégots, les canettes, les déjections et autres petits déchets. Et depuis qu'il a fait son apparition dans le centre-ville, impossible de passer inaperçu. Mais quel est donc ce drôle d'engin? Les explications avec Brice Vogler, adjoint au maire en charge du cadre de vie.
3: Ce Gluton est un aspirateur de voirie qui est électrique, donc qui ne fait pas de bruit, qui permet donc aux agents de la propreté de pouvoir nettoyer tout ce qui va être venelle, petites rues, voiries, trottoirs, pouvoir aspirer donc tout ce qui va être papier, excréments d'animaux, on peut avoir mégots de cigarettes, tout ce qui peut traîner en fait va être donc collecté dans cet aspirateur. Cet aspirateur est également muni donc

0: On passe pas avec les pinces, les balais. En fait, dès qu'on est passé avec le glouton, ça se voit qu'on passe, les gens ils sont contents et tout. Ils nous disent félicitations, merci pour votre travail.
1: Je suis fier de conduire cet engin. Je suis fier. Je suis fier parce que derrière moi, c'est propre.
2: Polyvalent, le glouton est complémentaire de l'action du service propreté qui compte 24 personnes dédiées, entre équipes manuelles à pied et conducteurs de balayeuses ou de laveuses, autant d'agents qui font tout pour que la ville se réveille propre chaque jour et surtout qu'elle le reste.
3: C'était l'actu en Villenevoix, le magazine d'information de la municipalité.

0: D'ici. Bon début d'après-midi, il est 13h30. Toute l'actualité près de chez vous, en Lot-et-Garonne, on est en Dordogne. C'est maintenant dans le journal de Radio 4, un point complet sur l'information locale. Pierre-Anthony Épinette.
1: Julien Rabetafika est jugé depuis hier devant la cour criminelle de Lot-et-Garonne pour avoir incendié son logement de Sainte-Livrade. C'était en octobre 2023, alors que sa compagne et leurs quatre enfants se trouvaient à l'intérieur. L'accusé reconnaît avoir introduit l'essence dans la maison, mais il nie avoir voulu tuer la famille. Il attribue son comportement à son alcoolisme et à une perte de contrôle. Sa compagne avait été grièvement brûlée, elle emporte toujours les stigmates. L'appel au secours de leur fille de 12 ans a été diffusé à l'audience. Le verdict est attendu aujourd'hui. Un surveillant du centre de détention d'Aïs a été condamné à 1 an de prison ferme et 2 ans avec sursis pour corruption passive et remise d'objets interdits à des détenus. Âgé de 31 ans, il reconnaît avoir fait entrer drogue et alcool dans l'établissement, notamment en les dissimulant dans des gourdes et des bouteilles en plastique. Entre février 2025 et septembre 2026, il aurait perçu environ 20 000 euros. Le tribunal lui a également infligé 5 000 euros d'amende et une interdiction définitive d'exercer dans la fonction publique. Au chapitre fait divers, un accident grave s'est produit hier après-midi à Trentel, sur la départementale 911. Deux voitures, dont une sans permis, sont entrées en collision. Une femme de 61 ans a été transportée en urgence relative au pôle de santé du Villeneuvois, tandis qu'un homme de 81 ans, plus grièvement blessé, a été évacué en urgence absolue avec l'appui du SMUR. C'est le 5e accident grave sur cette portion depuis 2023. On parle politique à présent avec les groupes d'action de la France Insoumise en Lot-et-Garonne qui lancent leur campagne locale en vue des présidentielles. Une réunion public d'information et d'échange aura lieu demain à partir de midi à la salle polyvalente Roger Guibert de Clairac. L'événement doit s'articuler autour d'ateliers participatifs et de prises de parole sur les grands enjeux de la campagne présidentielle. Cela commencera dès le midi et en fin d'après-midi, début de soirée, ce sera beaucoup plus festif avec des concerts notamment qui sont prévus. Écoutez, Baptiste Luassès, il est le chef de file de la France Insoumise dans la deuxième circonscription du Lot-et-Garonne. Il nous explique que l'enjeu va être de convaincre.
2: Il va falloir qu'on explique notre programme, qu'on essaie de convaincre, c'est la démocratie. On fera tout pour y arriver et comme on l'a fait jusqu'à présent, on fera du mieux possible.
1: Quitte à renoncer à une forme de radicalité
2: ou pas ? Je ne sais pas s'il faut renoncer à une forme de radicalité. Moi, je ne fais pas l'analyse que dans la société, les gens pensent que la radicalité soit en soi un problème. Cependant, ce qu'il faut faire, c'est expliquer cette radicalité. Si on considère que bloquer les prix pour que les gens puissent accéder à une vie normale, c'est de la radicalité, alors effectivement, on est radicaux sur ce point-là. Pour répondre à la deuxième partie de la question, les sondages lors de la campagne qui avait donné le NFP gagnante, donner dans tous les cas le Rassemblement National majoritaire, voire une majorité absolue à l'Assemblée nationale, et il s'est avéré que ce n'est pas du tout le cas. Donc, comme d'habitude, on est prudent avec les sondages. C'est une idée un peu générale de l'opinion, mais il ne faut pas s'y attacher, à mon avis, au-delà de ça. Et dernier point, je ne pense pas du tout que notre pays soit composé majoritairement de personnes racistes. Et en tout cas, dans l'histoire de notre pays, il n'est jamais arrivé qu'on donne démocratiquement les clés du pouvoir à l'extrême droite.
1: Comme le disait Xavier Xapla, très souvent militant LFI sur le territoire du Villeneuvois, il y a beaucoup de fâchés, pas fachos, et les gens qui votent RN ne sont pas tous des fachos ni des racistes, bien loin de là.
2: Ouais, bah, tout à fait.
1: Vous en avez conscience.
2: C'est pour ça que je suis assez confiant, parce que je pense que ces gens-là verront que, justement, pour revenir à la question de la radicalité, si on s'intéresse aux fâchés, pas fachos, eh ben, on peut se dire que ces gens-là sont intéressés par la radicalité et savoir qu'ils ont envie que ça change, ce qui est tout à fait légitime.
1: L'intégralité de l'interview de Baptiste Luassès est à retrouver sur notre site internet radio4.fr. Les syndicats CGT, FO, CFDT, UNSA et FSU appellent les agents de la fonction publique à la grève et à manifester mardi 29 septembre en Lot-et-Garonne comme partout en France. Ils dénoncent les premières orientations budgétaires pour 2027 qu'ils jugent menaçantes pour les services publics, les salaires et les conditions de travail. Ils réclament notamment une revalorisation du point d'indice, l'indexation sur l'inflation, la suppression du jour de carence, davantage de moyens et le maintien du pouvoir d'achat. Rendez-vous est donné mardi à 11h devant la préfecture d'Agen. On y reviendra. La redevance déchets augmentera en 2027 sur le territoire de Fumel-Vallée-du-Lot. La collectivité justifie cette hausse par l'augmentation continue des coûts de carburant, de transport, de tri et de traitement dans un contexte d'inflation persistant. Le budget déchets devant rester à l'équilibre, la redevance, qui représente environ 80% de ses recettes, doit couvrir ses dépenses afin de ne pas fragiliser d'autres services publics. Pourtant, le tri progresse. Depuis 2019, les volumes d'ordures ménagères enfouies ont baissé de 75%. Alors concrètement, cette augmentation, elle va se traduire pour le forfait A, le forfait le moins cher, comprenant 16 dépôts. Eh bien, la facture passera de 245 aujourd'hui à 278 en 2027, soit 33 euros supplémentaires. Une hausse donc de 13%. On termine avec du sport et l'USUA qui se déplace ce soir à Soyaux-Angoulême avec une équipe largement remaniée. Le staff a procédé à 11 changements dans le 15 de départ et alignera une cinquième charnière différente en 5 journées avec Bouissou et Soulan. Maurizio Reggiardo mise sur la fraîcheur et la rotation pour relancer l'USUA hein, qui est en difficulté, tandis que plusieurs retours sont attendus lors du prochain bloc. Soyaux-Angoulême SUA, c'est ce soir à 19h30. Excellent week-end à tous.
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1: Un week-end qui sera encore une fois magnifique, ensoleillé et chaud, notamment ce vendredi après-midi. Il va faire chaud sur tout le département, avec des températures de l'ordre de 30 ou 31 degrés à l'ombre et en air ambiant, on sera aux alentours de 33. Bien sûr, il fera toujours bien plus chaud au soleil. Les nuages vont venir obscurcir le ciel ce soir, cette nuit et demain matin, mais ils se dissiperont. Au lever du jour, on aura 15 ou 16 degrés sur l'ensemble du Lot-et-Garonne et dans l'après-midi, ça va baisser un petit peu, on comparait aujourd'hui, on aura entre 25 sur une large part du département, une petite pointe à 28 annoncée sur le Néraquet et des ressentis sur l'ensemble du Lot-et-Garonne qui flirteront avec les 30. Dimanche sera une nouvelle fois une très très belle journée, 28, 29, 30 degrés à l'ombre annoncée sur l'ensemble du département et la pluie hein, qui devait initialement arriver la nuit de dimanche à lundi, bien finalement elle pourrait intervenir mais sur l'ouest du département et de manière très modeste. La journée de lundi qui devait être initialement pluvieuse là aussi ben, ne le sera pas. Météo France vous annonce un ciel voilé mais un soleil qui sera quand même relativement bien présent avec jusqu'à 27 degrés à l'ombre dans l'après-midi. La pluie, si tant est qu'elle doive arriver sur nous, devrait finalement arriver vers mercredi normalement.
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1: À Condezaigue, décès de Madame Claudette Hironde, née Roca, dite Claudie, survenue à l'âge de 77 ans. Ses obsèques civiles seront célébrées aujourd'hui au crématorium d'Alès et Cazeneuve à 15h. À Villeneuve-sur-Lot, décès de Monsieur Hervé Loriol, survenu à l'âge de 90 ans. Ses obsèques civiles seront célébrées aujourd'hui au crématorium de Tonnens à 15h30. La crémation en elle-même aura lieu à 16h.

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1: Et dans ce bulletin de la communauté de communes des Bastides en Haute-Agenais-Périgord, on va parler culture aujourd'hui avec le vice-président qui est en charge de ce dossier, c'est Jean-Pierre Dautat. Bonjour.
2: Bonjour.
1: Est-ce que vous pouvez d'abord nous rappeler au chapitre culturel ce qu'est la réseauthèque des Bastides?
2: Alors la réseauthèque des Bastides, c'est tout simplement le réseau des médiathèques, bibliothèques et points de lecture de notre territoire, c'est-à-dire les médiathèques de Cancon, Castillonès, Montflanquin et Villeréal, mais aussi des bibliothèques comme Montbahut, Sainte-Trope-de-Bord ou Saint-Quentin-du-Drault, et plusieurs points de lecture jusqu'à Café des Allées à Montagnac. Au total, une douzaine de lieux réunis autour du même service. C'est un service public culturel de proximité, gratuit et ouvert à tous. L'objectif est de permettre à chaque habitant d'accéder facilement à la culture, aux livres, à la musique, au cinéma, mais aussi au savoir et au numérique.
1: Alors justement, quels sont les principaux avantages pour les habitants?
2: Alors le premier avantage, c'est la gratuité. L'inscription et le prêt des documents sont gratuits et surtout avec une seule carte. On peut emprunter dans les différents établissements du réseau. Le catalogue est très large. Livres, BD, CD, DVD, jeux, liseuses. Il y a vraiment tout pour les âges et tout pour les goûts.
1: Et si le document que l'on recherche n'est pas disponible dans sa bibliothèque habituelle, on peut le commander?
2: C'est justement l'un des grands atouts du réseau. Une navette hebdomadaire circule entre les différents sites. Vous pouvez donc réserver un document disponible dans une autre bibliothèque et le faire venir au lieu de votre choix. Cela permet d'avoir accès à une offre culturelle beaucoup plus importante, sans avoir à parcourir tout le territoire.
1: Alors, et la réseauthèque, hein, c'est pas que des livres, hein?
2: Non, loin de là. Nos structures, ce sont aussi des lieux de vie. Accès à des postes informatiques, Internet, à des copieurs, une équipe de bibliothécaires, salariés et bénévoles accueillent et conseillent les habitants. Et tout au long de l'année, on propose des ateliers numériques, des animations, des conférences et des expositions. L'adhésion permet également d'accéder à la médiathèque numérique du département.
1: Bien, merci beaucoup Jean-Pierre Dautat. Je rappelle que le réseauthèque des Bastides et globalement les bibliothèques, les médiathèques, c'est un service public gratuit et ouvert à tous. Les infos, elles sont disponibles sur Internet. Vous allez faire un tour sur réseauthèquedesbastides.org. À bientôt Jean-Pierre Dautat, merci.
2: Merci à vous.
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0: bonjour à tous. À la une de l'actualité, Volkswagen rappelle plus de 2,1 millions de véhicules en France et partout ailleurs à cause d'un risque sur la direction. Une vis peut se corroder et dans le pire des cas, provoquer une perte totale de direction. Les Golf, Tiguan, Touran, Caddy et Golf Variante produites entre 2013 et 2024 sont concernées. Près de 700 000 Audi Q3 sont aussi rappelés. Dans l'affaire du meurtre de Thomas Crépol, les accusés seront jugés avec la circonstance aggravante de racisme. 11 mises en cause sont renvoyées devant la cour d'assises des mineurs de la Drôme pour meurtre et tentative de meurtre. La justice examinera aussi des propos visant, je cite, « la race blanche et la nation française » et des propos tenus lors des violences du 18 novembre 2023. Air France et la SNCF étendent l'offre Train Plus Air au Ouigo qui desservent l'aéroport Paris-Charles de Gaulle. Les voyageurs peuvent désormais réserver un train et avion sur un billet unique avec une correspondance protégée. En cas de retard ou d'annulation, ils sont replacés sans frais sur le prochain départ. L'offre concerne 27 gares françaises. Les vagues de chaleur de cette année ont coûté 113 milliards d'euros à l'Europe selon Allianz. L'Italie est le pays le plus touché devant l'Allemagne et la France avec 20,1 milliards d'euros de pertes dans l'Hexagone. Au total, ça représente 0,46% du PIB des 30 pays étudiés. Dans le reste de l'actualité, l'Iran propose de rouvrir le détroit d'Ormuz sous 7 jours à certaines conditions. Téhéran réclame une pause des hostilités au Moyen-Orient, la levée des sanctions sur son pétrole ou encore la fin du blocus naval américain. Le chef de la diplomatie iranienne affirme attendre une réponse des États-Unis. Et puis l'Académie Goncourt écarte Sao Mourir de sa sélection. Le roman de Télisson Aurélien est visé par des accusations de plagiat et de recours à l'intelligence artificielle, des accusations démenties par l'écrivain et son éditeur. L'Académie explique vouloir protéger l'intégrité du prix. Le Goncourt sera décerné le 4 novembre. Enfin, c'est la première de Zinedine Zidane ce soir à la tête de l'équipe de France de football. Un match contre la Turquie dès 20h45 en Ligue des Nations. Les supporters sont impatients de voir la patte Zizou sur le terrain, même si Didier Deschamps a mis la barre très haut. Écoutez.
1: Ce qu'on attend, c'est déjà qu'il continue sur les pas de Didier Deschamps en faisant mieux, parce que c'est déjà super bien ce qu'il a fait Didier Deschamps.
2: Zidane a été un grand joueur, contrairement à Didier Deschamps, mais Didier Deschamps était plus apprécié vu ce qu'il a fait en 2018. Mais ouais, je pense que quand même Zidane va ramener plus de choses à l'équipe de France et plus de visibilité.
3: Il va être testé. Il a gagné 3 Ligues des Champions avec le Real. Si avec nous il perd, j'ai peur que les Français, on aime bien râler. Donc voilà quoi, on va vraiment le juger quoi.
0: Voilà des propos recueillis par Manil Ali Kodja. Fin de ce flash, excellent après-midi à tous.

Bienvenue sur Radio 4. Si vous venez de nous rejoindre, voici les rendez-vous à retenir pour votre week-end avec d'abord quelques idées pour vendredi soir. À Questionnaise, Ciné 4 propose une soirée cinéma d'ailleurs à partir de 18h30 avec deux films, Cotton Queen en version arabe puis Salvation en version turque. Et entre les deux projections, un buffet sera offert. Autre rendez-vous cinéma du côté de Mont-Saint-Pron-Libos. Le cinéma Liberty vous propose également vendredi soir une soirée en double programme consacré au Québec, avec deux projections et une collation. Des films, des découvertes et de quoi bien commencer le week-end. Vous êtes sur Radio 4 et juste après, place au rendez-vous de samedi matin.

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Radio 4 vous accompagne jusqu'au week-end et samedi matin, les amateurs de randonnée pourront marcher tout en faisant une bonne action. À Tézac, les marcheurs des chemins de Tézac organisent une randonnée au profit d'Octobre Rose. Départ à 9h depuis la place du village avec deux parcours de 6 et 8 km. Un déjeuner est également proposé sur réservation avant une soirée spectacle avec les contes du Cantou. Pour en savoir plus sur ce spectacle, vous pouvez retrouver l'interview de Marie Boudet, comédienne et autrice, en podcast sur radio4.fr. À 9h30, les randonneurs du Villeneuvois tiendront leur assemblée générale à Sainte-Radegonde. Et à peine déjeuner, Famille Rurale propose à 10h un atelier autour des huiles essentielles de l'automne. Attention, l'inscription est nécessaire. Radio 4 reste avec vous dans un instant, direction les activités et les rendez-vous de samedi matin.

Après les premiers rendez-vous que nous venons de voir, continuons avec les événements de samedi matin. Et là encore, le choix ne manque pas sur Radio 4. À Sainte-Trope-de-Bort, la société de pêche de Villeréal propose une journée de pêche gratuite réservée aux personnes en situation de handicap. Rendez-vous dès 10h à l'étang du lieu-dit Les Thermes. Une buvette et de la restauration seront prévues sur place. À La Roquetimbeau, le club de rugby ouvre ses portes aux jeunes de 5 à 17 ans. Les essais sont possibles les mardis à 18h et les samedis à 10h30 au stade Raymond Delbès. Le club recherche aussi des bénévoles et des éducateurs avec une formation prise en charge si besoin. Après une petite pause, cap sur de nouveaux rendez-vous organisés par les associations du territoire.

Sur Radio 4, voici la suite de votre agenda. Samedi après-midi, le sport sera encore à l'honneur. À Monflanquin, les jeunes du club de football jouent à domicile. À 13h30, les deux équipes de U13 rencontreront Bias et Fumel. Puis à 15h, place au U15 face à Castelmoron. Ce samedi, les juniors du rugby des 4 cantons BHAP se déplacent à Cahors. Et pour une sortie en famille, direction le cinéma Liberty de Mont-Saint-Pronibos à 17h30 avec une sélection de courts-métrages destinés au jeune public, accessible dès 3 ans. Du ballon, du cinéma et des rendez-vous pour petits et grands, restez avec Radio 4 et après la musique, la soirée de samedi se poursuit avec une fête, du théâtre et même une randonnée nocturne.

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0: Samedi soir, changement d'ambiance sur Radio 4 avec plusieurs rendez-vous festifs. À Mont-Saint-Pron, c'est la Festa sur la place de la mairie. À partir de 19h, un repas avec jambon à la broche sera proposé uniquement sur réservation. La soirée continuera en musique avec le groupe Destination avant un feu d'artifice tiré depuis les cannelles. À tournant d'Agenais, la troupe Les Arts des Planches présentera à 20h30 la pièce Un grand cri d'amour dans la salle La Bescate. Et au château de Duras, toujours à 20h30, le trio Arcane sera au rendez-vous dans le cadre du chemin des Ducales. Nous avons reçu hier matin dans notre matinale Marie-Christine Chaugier, la présidente de Duras Association du Château, qui nous a parlé de ce concert et de celui à venir le 11 octobre. Retrouvez cette interview sur radio4.fr. J'ai encore quelques idées de sortie à vous dévoiler pour votre samedi soir. Ne bougez pas.
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Pour terminer cette série de rendez-vous du samedi, Radio 4 vous emmène prendre un peu l'air et tendre l'oreille. À Vert-de-Biron, le comité des fêtes organise à 20h30 une randonnée nocturne à l'écoute du brame du cerf. Le départ se fera depuis la salle des fêtes et la réservation est conseillée. À l'arrivée, Tourin, Chabrot et Pâtisserie attendront les participants. Et pour une ambiance beaucoup plus tranquille, mais tout aussi conviviale, le club de longue vie à Castionnès organise à 21h un concours de belote en équipe. Deux ambiances pour une même soirée, nature ou carte, à vous de choisir. Radio 4 est avec vous. Après la musique, place au rendez-vous qui se déroule tout au long du week-end.

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0: Bonjour à tous, à la une de l'actualité, Volkswagen rappelle plus de 2,1 millions de véhicules en France et partout ailleurs à cause d'un risque sur la direction. Une vis peut se corroder et dans le pire des cas, provoquer une perte totale de direction. Les Golf, Tiguan, Touran, Caddy et Golf Variante produites entre 2013 et 2024 sont concernées. Près de 700 000 Audi Q3 sont aussi rappelés. Dans l'affaire du meurtre de Thomas Crépol, les accusés seront jugés avec la circonstance aggravante de racisme. 11 mises en cause sont renvoyées devant la cour d'assises des mineurs de la Drôme pour meurtre et tentative de meurtre. La justice examinera aussi des propos visant, je cite, « la race blanche et la nation française » et des propos tenus lors des violences du 18 novembre 2023. Air France et la SNCF étendent l'offre Train Plus Air ou Ouigo qui desservent l'aéroport Paris-Charles de Gaulle. Les voyageurs peuvent désormais réserver un train et avion sur un billet unique avec une correspondance protégée. En cas de retard ou d'annulation, ils sont replacés sans frais sur le prochain départ. L'offre concerne 27 gares françaises. Les vagues de chaleur de cette année ont coûté 113 milliards d'euros à l'Europe selon Allianz. L'Italie est le pays le plus touché devant l'Allemagne et la France avec 20,1 milliards d'euros de pertes dans l'Hexagone. Au total, ça représente 0,46% du PIB des 30 pays étudiés. Dans le reste de l'actualité, l'Iran propose de rouvrir le détroit d'Ormuz sous 7 jours à certaines conditions. Téhéran réclame une pause des hostilités au Moyen-Orient, la levée des sanctions sur son pétrole ou encore la fin du blocus naval américain. Le chef de la diplomatie iranienne affirme attendre une réponse des États-Unis. Et puis l'Académie Goncourt écarte ça ou mourir de sa sélection. Le roman de Télisson Aurélien est visé par des accusations de plagiat et de recours à l'intelligence artificielle, des accusations démenties par l'écrivain et son éditeur. L'Académie explique vouloir protéger l'intégrité du prix. Le Goncourt sera décerné le 4 novembre. Enfin, c'est la première de Zinedine Zidane ce soir à la tête de l'équipe de France de football. Un match contre la Turquie dès 20h45 en Ligue des Nations. Les supporters sont impatients de voir la patte Zizou sur le terrain, même si Didier Deschamps a mis la barre très haut. Écoutez.
1: Ce qu'on attend, c'est déjà qu'il continue sur les pas de Didier Deschamps en faisant mieux. Parce que c'est déjà super bien ce qu'il a fait, Didier Deschamps.
2: Zidane a été un grand joueur, contrairement à Didier Deschamps. Mais Didier Deschamps était le plus apprécié vu ce qu'il a fait en 2018. Mais ouais, je pense que quand même Zidane va ramener plus de choses à l'équipe de France et plus de visibilité.
3: Il va être testé. Il a gagné 3 Ligues des Champions avec le Real. Si avec nous il perd, j'ai peur que les Français, on aime bien râler. Donc voilà quoi, on va vraiment le juger quoi.
0: Voilà des propos recueillis par Manil Ali Khodja. Fin de ce flash, excellent après-midi à tous.

Sur Radio 4, quelques rendez-vous à noter dès maintenant, car certaines animations commencent vendredi et se poursuivent jusqu'à dimanche. À la Sauvetat-sur-Lède, c'est la fête de la Saint-Michel tout au long du week-end. Ce vendredi soir, un concours de belote est organisé à la salle des fêtes. Samedi soir, place au repas dansant avec une animation assurée par le DJ Drono Tech Bay. Là encore, les réservations sont nécessaires. Et dimanche, les festivités se termineront avec un vide-grenier. Un week-end bien rempli à la Sauvetat-sur-Lède, donc, et ce n'est pas le seul rendez-vous prévu dimanche. Restez sur Radio 4 dans quelques minutes, direction les brocantes, les voitures de collection et les animations équestres.

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Dimanche, Radio 4 vous propose un petit tour d'horizon des sorties à ne pas oublier. À Miramont de Guyenne, l'association Miranima organise un vide-grenier et un vide-poussette sur le boulevard Georges Clémenceau. À Villeréal, les passionnés de belles mécaniques ont rendez-vous pour le rassemblement mensuel des voitures de collection. Toujours à Villeréal, dimanche sera aussi placé sous le signe du cheval avec la fête du cheval. Rallye équestre, pédestre et attelage, animation pour les enfants, spectacle équestre, démonstration et repas à l'hippodrome. Un autre rendez-vous toujours à Villeréal avec du rugby cette fois et l'équipe de régionale des quatre cantons BHAP qui reçoit Saint-Aubin. Un repas d'avant-match sera proposé sur réservation. Et pour les amateurs d'anciennes voitures et de motos, direction Lanquet, le rassemblement des amis de tout ce qui roule fête ses 20 ans. Je vous en dis plus dans un instant.

Vous êtes toujours sur Radio 4 et toujours avec les rendez-vous de dimanche. À Lanquet, le rassemblement des amis de tout ce qui roule se déroule sur le site de Lagrange et accueillera Rémi Bizouard, triple champion du monde de FMX, pour deux shows de freestyle motocross à 11h et à 17h30. Mais d'autres animations vous attendent, avec un roadbook qui vous sera proposé pour partir en balade pendant 1h30, puis un concert blues et rock avec le groupe MASH, restauration et buvette. Pour les cinéphiles, le cinéma Liberty de Mont-Saint-Bron-Libos proposera dimanche à 10h15, dans le cadre du ciné-club Revoir et Revivre, le film Cria Cuervos, qui est sorti en 1976. Et dimanche après-midi, place au jeu avec deux lotos à 14h30. Celui du club de l'amitié de Mont-Saint-Bron-Libos se déroulera à la salle de la Pergola et celui du club Soleil d'automne au foyer rural de Lougratte. Vous êtes sur Radio 4, après la musique, dernier rendez-vous sportif de dimanche avant de regarder déjà vers lundi.

Avant de refermer l'agenda du week-end, deux derniers rendez-vous sportifs dimanche. À 15h, l'équipe féminine du club de football de Montflanquin jouera contre Villeneuve sur la plaine des Jeux d'Aïs. Et du côté de Mauroux, les féminines recevront l'équipe de Saverien à 15h, tandis que l'équipe

l'équipe première ira à Fessel pour un match en Coupe d'Occitanie. Et dès lundi matin, les chaussures de randonnée pourront ressortir. Les marcheurs des chemins de Tézac vous emmèneront sur les sentiers de Mauroux, tandis que les randonneurs du Livradais proposent une sortie au Temple-sur-Lot. Puis à 15h, la DMR de Questionnès tiendra son assemblée générale à la salle des fêtes de Montoriol. Et à Villeréal, l'association Vous êtes ici lance ses cours de théâtre lundi à 17h30 pour les enfants et à 18h30 pour les adultes. C'est à la salle des fêtes et un cours d'essai gratuit est possible. Radio 4 reste avec vous. Dans quelques minutes, nous continuerons de dérouler le programme de l'agenda ensemble.

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Allez, petit coup d'œil dans la suite de l'agenda de Radio 4. Quelques rendez-vous sont à noter pour le début de semaine prochaine. Lundi à 18h30, le cinéma Liberty de Mont-Saint-Pron-Libos propose, dans le cadre d'Unipop, une conférence consacrée à la virilité dans l'univers militaire. Elle sera suivie de la projection en avant-première du film Les Braves. Et mardi, direction Villeneuve-sur-Lot pour une conférence de l'Université du Temps Libre du Villeneuvois. À 14h30 au Centre Culturel, Monique Dufresnel parlera de Clément V, le pape Gascon et les Templiers. Deux rendez-vous très différents pour commencer la semaine entre cinéma, conférences et histoire. Vous êtes toujours sur Radio 4. Tout de suite après, je vous retrouve pour la dernière partie de l'agenda avec quelques événements à retenir.

Et pour terminer cet agenda sur Radio 4, voici quelques dates à garder sous la main. Mercredi à Bournelles, le Club des Aînés organise à 14h un concours de belote interclub à la salle des fêtes. À Villeneuve-sur-Lot, Festi Villeneuve présente mercredi 30 septembre le spectacle Mado fait son cabaret au parc des expositions. La réservation est nécessaire. Et deux expositions ou festivals sont également à retenir. À Montflanquin, Andra Dance expose ses peintures à la salle d'Aquitaine. C'est jusqu'au 27 septembre. Enfin, à Marmande, la 16e édition du festival Jazz et Garonne se poursuit jusqu'au 11 octobre avec des concerts chaque jour et une programmation qui fait dialoguer les styles et les générations du jazz. D'ailleurs, ce soir, rendez-vous à la médiathèque Albert Camus pour le concert du duo Girardi, mêlant guitare, batterie et percussion dans un langage jazz accessible aux enfants. Voilà pour les idées de sortie et les rendez-vous à retenir dans les prochains jours. Profitez bien de votre week-end et surtout, restez à l'écoute de Radio 4.

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0: Bonjour à tous, à la une de l'actualité, Léon XIV a entamé sa visite de 4 jours en France. Lors d'un discours prononcé à l'Élysée, le pape a dénoncé la GPA, les manipulations génétiques, et ce qu'il a appelé l'offre d'une mort programmée. Il a aussi défendu, je cite, « une juste laïcité qui n'exclut pas la religion de l'espace public ». Ce soir, il doit participer à une veillée avec 80 000 jeunes au Stade de France. Les électriciens et les gaziers menacent de reprendre la grève dès le 6 octobre prochain. Les syndicats réclament un rendez-vous à Matignon avant le 2 octobre autour de la réforme de leur tarif préférentiel d'énergie. Sans réponse, ils promettent de durcir le mouvement. Une aide exceptionnelle de 75 euros pour 720 000 clients d'Engie. Le fournisseur d'énergie annonce aujourd'hui un coup de pouce destiné aux bénéficiaires du chèque énergie. Julie Pierret.
1: Oui, c'est une mesure automatique, sans démarche à effectuer. Pour en bénéficier, c'est assez simple, il faut être client Engie pour l'électricité ou le gaz au 1er octobre prochain et avoir déjà utilisé son chèque énergie 2026 pour payer une facture. Les 75 euros seront directement déduits de la prochaine facture selon le rythme de facturation choisi par le client. Aucune démarche n'est donc nécessaire. Engie chiffre cette opération à 54 millions d'euros. Le groupe explique vouloir soutenir les ménages les plus fragiles face à la hausse des prix de l'énergie et à la pression sur le pouvoir d'achat.
0: Merci Julie. Le chèque énergie concerne cette année environ 4,5 millions de foyers. Il atteint en moyenne 153 euros par ménage. L'Académie Goncourt retire Télisson Aurélien de sa sélection. Son roman « C'était ça ou mourir » est visé par des accusations de plagiat et d'utilisation de l'intelligence artificielle. L'Académie estime que le livre est, selon plusieurs analyses, très largement produit par l'IA. La deuxième sélection de l'Académie Goncourt sera dévoilée le 6 octobre. Deux policiers de la Brave M ont été condamnés après un grave accident survenu en 2023 à Paris. Les deux motards circulaient jusqu'à 130 km/h dans le 19e arrondissement et ce sans mission urgente. L'accident avait fait 2 blessés graves parmi les agents. Tous les deux ont reconnu avoir régulièrement roulé au-dessus des limitations. Enfin, un mot de tennis. Yannick Sinner ne jouera pas le tournoi de Pékin prévu du 30 septembre au 6 octobre. Le numéro 1 mondial est toujours gêné par une blessure au genou droit, ce qui l'a éloigné des courts depuis Wimbledon. Conséquence, il risque de réduire son avance sur Alexander Zverev au classement ATP. Voilà, c'est la fin de ce flash. Excellent après-midi à tous.

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0: Bonjour à tous, à la une de l'actualité, Léon XIV a entamé sa visite de 4 jours en France. Lors d'un discours prononcé à l'Élysée, le pape a dénoncé la GPA, les manipulations génétiques, et ce qu'il a appelé l'offre d'une mort programmée. Il a aussi défendu, je cite, une juste laïcité qui n'exclut pas la religion de l'espace public. Ce soir, il doit participer à une veillée avec 80 000 jeunes au Stade de France. Les électriciens et les gaziers menacent de reprendre la grève dès le 6 octobre prochain. Les syndicats réclament un rendez-vous à Matignon avant le 2 octobre autour de la réforme de leur tarif préférentiel d'énergie. Sans réponse, ils promettent de durcir le mouvement. Une aide exceptionnelle de 75 euros pour 720 000 clients d'Engie. Le fournisseur d'énergie annonce aujourd'hui un coup de pouce destiné aux bénéficiaires du chèque énergie. Julie Pierret.
1: Oui, c'est une mesure automatique, sans démarche à effectuer. Pour en bénéficier, c'est assez simple. Il faut être client Engie pour l'électricité ou le gaz au 1er octobre prochain et avoir déjà utilisé son chèque énergie 2026 pour payer une facture. Les 75 euros seront directement déduits de la prochaine facture selon le rythme de facturation choisi par le client. Aucune démarche n'est donc nécessaire. Engie chiffre cette opération à 54 millions d'euros. Le groupe explique vouloir soutenir les ménages les plus fragiles face à la hausse des prix de l'énergie et à la pression sur le pouvoir d'achat.
0: Merci Julie. Le chèque énergie concerne cette année environ 4,5 millions de foyers. Il atteint en moyenne 153 euros par ménage. L'Académie Goncourt retire Télisson Aurélien de sa sélection. Son roman « C'était ça ou mourir » est visé par des accusations de plagiat et d'utilisation de l'intelligence artificielle. L'Académie estime que le livre est, selon plusieurs analyses, très largement produit par l'IA. La deuxième sélection de l'Académie Goncourt sera dévoilée le 6 octobre. Deux policiers de la Brave M ont été condamnés après un grave accident survenu en 2023 à Paris. Les deux motards circulaient jusqu'à 130 km/h dans le 19e arrondissement et ce sans mission urgente. L'accident avait fait deux blessés graves parmi les agents. Tous les deux ont reconnu avoir régulièrement roulé au-dessus des limitations. Enfin, un mot de tennis. Yannick Sinner ne jouera pas le tournoi de Pékin prévu du 30 septembre au 6 octobre. Le numéro 1 mondial est toujours gêné par une blessure au genou droit, ce qui l'a éloigné des cours depuis Wimbledon. Conséquence, il risque de réduire son avance sur Alexander Zverev au classement ATP. Voilà, c'est la fin de ce flash. Excellent après-midi à tous.

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0: Bonjour à tous, à la une de l'actualité, Léon XIV a entamé sa visite de 4 jours en France. Lors d'un discours prononcé à l'Élysée, le pape a dénoncé la GPA, les manipulations génétiques, et ce qu'il a appelé l'offre d'une mort programmée. Il a aussi défendu, je cite, « une juste laïcité qui n'exclut pas la religion de l'espace public ». Ce soir, il doit participer à une veillée avec 80 000 jeunes au Stade de France. Les électriciens et les gaziers menacent de reprendre la grève dès le 6 octobre prochain. Les syndicats réclament un rendez-vous à Matignon avant le 2 octobre autour de la réforme de leur tarif préférentiel d'énergie. Sans réponse, ils promettent de durcir le mouvement. Une aide exceptionnelle de 75 euros pour 720 000 clients d'Engie. Le fournisseur d'énergie annonce aujourd'hui un coup de pouce destiné aux bénéficiaires du chèque énergie. Julie Pierret.
1: Oui, c'est une mesure automatique, sans démarche à effectuer. Pour en bénéficier, c'est assez simple. Il faut être client Engie pour l'électricité ou le gaz au 1er octobre prochain et avoir déjà utilisé son chèque énergie 2026 pour payer une facture. Les 75 euros seront directement déduits de la prochaine facture selon le rythme de facturation choisi par le client. Aucune démarche n'est donc nécessaire. Engie chiffre cette opération à 54 millions d'euros. Le groupe explique vouloir soutenir les ménages les plus fragiles face à la hausse des prix de l'énergie et à la pression sur le pouvoir d'achat.
0: Merci Julie. Le chèque énergie concerne cette année environ 4,5 millions de foyers. Il atteint en moyenne 153 euros par ménage. L'Académie Goncourt retire Télisson Aurélien de sa sélection. Son roman « C'était ça ou mourir » est visé par des accusations de plagiat et d'utilisation de l'intelligence artificielle. L'Académie estime que le livre est, selon plusieurs analyses, très largement produit par l'IA. La deuxième sélection de l'Académie Goncourt sera dévoilée le 6 octobre. Deux policiers de la Brave M ont été condamnés après un grave accident survenu en 2023 à Paris. Les deux motards circulaient jusqu'à 130 km/h dans le 19e arrondissement et ce sans mission urgente. L'accident avait fait 2 blessés graves parmi les agents. Tous les deux ont reconnu avoir régulièrement roulé au-dessus des limitations. Enfin, un mot de tennis, Yannick Sinner ne jouera pas le tournoi de Pékin prévu du 30 septembre au 6 octobre. Le numéro 1 mondial est toujours gêné par une blessure au genou droit, ce qui l'a éloigné des courts depuis Wimbledon. Conséquence, il risque de réduire son avance sur Alexander Zverev au classement ATP. Voilà, c'est la fin de ce flash. Excellent après-midi à tous.

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1: Salut les affreux Jojo. Comment est-ce dans la casa? Bien, hein?
2: Ouais. Bien.
1: Oh là là, il est chaud. C'est Yann Morel que l'on va retrouver dans quelques minutes avec le flash.
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1: Ok, arrêtez de lui donner de la drogue, s'il vous plaît. ça part en mouille. Bonjour Yann.
2: Bonjour.
1: Ça va bien?
2: Oui, ça va très bien.
1: C'est parfait, on vous retrouvera tout à l'heure pour le flash info.
2: Avec plaisir.
1: À votre gauche. Il fallait que je réfléchisse un peu.
2: C'était compliqué.
1: L'autre gauche, non, c'est ça là. Laurence Coati.
4: Coucou.
1: Bonjour
4: Lolo.
1: Bon, super. On va jouer avec vous tout à l'heure. C'est quoi le jeu?
4: C'est à mon avis des gourmandises. On va repartir. Ouais,
1: très
4: on
1: bien.
4: Aime ça, on est gourmand en France.
1: Et puis on aura, parce que vous surfez pas mal sur le web, on aura quelques lolo infos web.
4: Des trucs insolites.
1: Très bien. Jérôme est là.
5: Ouais, tu peux passer les bonbons, s'il te plaît?
1: Non, c'est moi le gardien des bonbecs. Jérôme, une question, ce sera tout à l'heure.
5: Non,
1: je vous donnerai des bonbons alors. Ça va.
5: Pas
1: je peux
5: bonbons,
1: pas me tourner.
5: Pas de question.
1: Je vous donne des bonbons dès que je peux. Virginie est là, bonjour.
6: Bonjour Carlito.
1: Virginie, votre machine à café.
6: Oui.
1: Aujourd'hui, cinéma, fiction ou réalité?
6: Oui.
1: Tout un programme.
6: Oh, tout un programme.
1: C'est très beau. Mmh. Thierry là, bonjour Thierry.
7: Bonjour.
1: Comment allez-vous?
7: Ça va et vous?
1: Ah bah ça va super, vous êtes en forme?
7: Oui.
1: Vous avez la patate?
7: Oui.
1: Sûr?
7: Oui.
1: Vous êtes prêt là, vous êtes chaud?
7: Oui.
1: Oui, mais c'est vous qui allez ouvrir le bal avec la première blague de l'émission.
8: Oh là là. 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
1: C'est parti, tournée générale de blagounette, à vous Titi.
9: C'est un candidat qui se présente pour un emploi dans une société, puis le chef du personnel lui dit « Alors pour ce poste, nous recherchons quelqu'un de réellement responsable. » Il dit « Alors là, vous avez trouvé. Dans mon dernier emploi, chaque fois qu'il y avait une connerie, tout le monde disait que c'était moi le responsable. »
1: C'est bien, on valide. Voilà. Virginie, vous relevez le niveau?
6: C'est un gars qui va au resto et là, il y a le serveur qui vient le voir et qui lui dit « Écoutez, monsieur, je vous conseille la dernière création du chef. » Alors là, le gars, il fait « Ah bon, bon, d'accord, vous êtes sûr que c'est vraiment la dernière ?» Ah, oui, absolument sûr. Dès qu'il en aura fini avec votre plat, le patron a décidé de le virer.
1: Ça, c'est fait. Très bien, on valide. Jérôme.
5: Alors, c'est une femme qui se promène et puis elle rencontre le curé. Et le curé fait « Bonjour, madame. Mais dites-moi, je ne vous ai pas marié il y a 2 ans ?» Et la femme « Si, si, monsieur le curé. Ah bon, alors, ça, bon vous avez des enfants ?»« Ah non, monsieur le curé, non, parce que depuis le mariage, on essaye, mais on n'y arrive pas. » Et le curé, il fait « Bon, écoutez, la semaine prochaine, je dois partir à Rome, donc j'allumerai un cierge pour vous. » Bon, et puis 8 ans passent. Et puis là, la femme, elle recroise le curé, tu sais, qui est devenu évêque. Et il dit « Bonjour madame, comment allez-vous ? » ?»« Très, très bien, monsieur l'évêque. Vous avez eu des enfants ?»« Oui. J'ai eu 3 paires de jumeaux, 4 autres filles, et comme vous le voyez, j'attends le 11e. « Ah oui, quand même !» Et votre mari, comment il va? Très bien. Il est en voyage. Il est parti à Rome, hein, éteindre votre putain de cierge.
1: Ah oui. Ah, c'est bien, c'est bien.
6: Oui.
1: Lolotte.
10: Ah, des toc-toc-toc.
1: Oui, vous faites un toc-toc-toc.
10: Ouais.
1: Allez,
10: toc-toc-toc.
1: Ça va, on y va.
10: Alors, toc-toc-toc.
11: Qui est là?
10: Jonathan.
11: Jonathan qui?
10: Jonathan, pas de toi que tu sois la mère. Jonathan, pas de toi que tu me comprennes.
1: Ah oui, c'était qui chantait ça déjà?
2: Axel Bauer.
1: Ah oui, voilà.
10: Ouais,
1: okay.
10: Une dernière?
1: Oh bon, oui. Yann, préparez-vous après, c'est à vous.
10: Toc, toc, toc.
1: Qui est là?
10: Munira.
5: Munira.
1: C'est pas un prénom, Munira qui?
10: Oui, c'est un prénom.
1: Bon, joue le jeu. Munira qui?
10: Du coup, je me concentre. Munira, où tu voudras. Tu vois? Non. Vous l'avez pas?
1: Non.
5: Munira.
1: Munira.
5: Tu voudras.
10: Ah oui. Merci.
1: Ah oui. Ah mais ça marche avec Céline peut-être. Munira, tu voudras.
10: Oui, c'était ça
1: la base.
10: C'était ça. Mais j'ai pas le swing.
1: Mais c'est pas grave, on vous en veut pas. Yann Aurel, une petite blagounette.
12: Alors c'est un motard qui est sur une petite route comme ça et puis bon bah il roule quoi, il y va quoi, il met les gaz et tout, et à un moment il voit un oiseau et il sait que la confrontation est inévitable, paf, il tape l'oiseau et donc bon il freine un petit peu, il voit dans son rétroviseur le pauvre petit oiseau qui fait des tonneaux comme ça et qui hop, qui est tout pas bien sur le bord de la route. Alors il s'arrête, il fait demi-tour et puis il prend le petit oiseau, alors il met dans son manteau et puis il le ramène chez lui. Il va au garage, il avait un oiseau avant, donc il dépoussière un peu la cage à oiseaux, hop, il la met chez lui, il prépare tout bien, il met du papier journal au fond, il fait un tout petit nid, il dépose l'oiseau, et puis il dépose une petite coupelle d'eau. une petite coupelle d'eau avec une petite assiette à côté, quelques miettes de pain. Mm-hmm. Voilà, et puis bon, il a des trucs à faire, alors il se barre. Et puis l'oiseau, quelques heures plus tard, il se relève, il va pas bien, il a mal à la tête et tout. Il se réveille comme ça, il regarde un peu autour de lui. Puis il voit les barreaux, il fait « Oh, merde, j'ai tué le motard !»
1: Bien. Merci Yann. On se retrouve dans un instant. Yann, tant que vous êtes chaud, ça sera à vous avec le Flash Info.
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1: Et vous le savez, dans cette émission, on se cultive, on s'amuse, on raconte des blagues ou nettes, on a des questions, des insolités, tout ça. Et puis, on ouvre également la partie Flash Info avec Yann Morel. Bonjour Yann. Bonjour Yann.
2: Bonjour Karl. Bonjour à toutes et à tous, nous sommes aujourd'hui et c'est l'heure de votre Flash Info. Mmh. Passons sans plus attendre à l'actualité de la semaine. Lundi, donc, un grand pas en avant pour l'écologie. Un inventeur d'une cinquantaine d'années dépose le brevet d'un moteur à air. Or, ce modèle semblerait proposer une puissance égale au moteur électrique, mais disposerait d'une bien meilleure autonomie. Peut-être une réelle avancée qui nous permettrait de nous passer dans un avenir proche de carburants fossiles. Mardi, le gouvernement, décrétant les semaines trop longues, a décidé de supprimer le vendredi et de rebaptiser le samedi « samedredi ». Mercredi, l'homme qui a découvert le moteur à air est retrouvé mort chez lui, pendu, 2 balles de fusil de chasse dans la tête et 12 coups de couteau dans le buste. Alors, une enquête a été ouverte, mais les autorités pencheraient pour l'instant pour un suicide.
3: Et oui.
2: C'est la firme Tatol qui a racheté le brevet devenu orphelin. Jean-Christophe Mergory, le PDG de la marque, affirme « Un cerveau aussi brillant, c'est dommage qu'il y ait des trous dedans ». Et quand on le questionne sur la disparition tragique de l'inventeur, il répond, je cite, « Cette histoire me tient très à cœur et j'ai demandé à mon neveu qui est chargé de l'enquête de me prévenir s'il découvrait quoi que ce soit. » Jeudi, People, ce matin, un lapin a tué un chasseur. En effet, l'égérie de la marque Duracell a été surpris en train de voler des carottes dans une petite ferme de l'Aveyron. La police a fait appel à des chasseurs afin de traquer la bête, mais c'était un lapin qui avait un fusil et se trouvait de plus sous l'emprise de stupéfiants. Nous rappelons qu'au moment des faits, il était en cure de désintoxication. Vendredi, et ben non, du coup, samedredi, les fonctionnaires déclarent qu'il est inadmissible de travailler un samedredi. Ils se sont donc mis en grève afin de demander un jour de repos le mardi. Et pour finir, à la question Raymond Delarua risque-t-il de voir sa victoire au municipal remise en cause par la vidéo circulant sur le net, vous avez été 96 à répondre non, il a trop la classe en slip kangourou. Et voilà, c'est la fin de cette édition. Merci de nous avoir suivis. L'ensemble de la rédaction et moi-même vous souhaitons une affreuse fin de semaine.
1: Eh bien, merci Yann Morel, on vous applaudit. Merci. Et les amis, nous allons retrouver Laurence Ruati maintenant.
4: Laurence Ruati, Lolotte, Lolotte, Laurence Ruati, Lolotte.
1: Lolotte, vous avez une petite info à nous donner, c'est ça?
5: Exactement, les amis. Ça se passe à Zurich. Ce sont des horodateurs un petit peu particuliers qui s'adressent à une tranche de population à qui, pourquoi, comment, un bisou.
1: C'est des horodateurs pour des vieux.
5: Alors, ce ne sont pas des... ces individus peuvent également être vieux. Non, ce n'est pas pour les voitures, c'est la petite particularité.
1: Ah, pour les vélos alors. Ah.
5: Ce n'est pas pour les vélos.
1: C'est pour des véhicules, un truc qui bouge, qui roule.
5: Alors, ça bouge. ça bouge. Suivant sur quoi tu le mets, ça peut rouler. Mais ce n'est à proprement parler pas un véhicule.
1: Virginie, vous aviez une idée?
6: Non.
1: Ah, j'ai cru que vous vouliez parler. Vous pouvez vous rendormir.
7: Pour les fauteuils roulants.
5: Non, c'est pas pour les fauteuils roulants.
1: Ça serait vraiment pas sympa.
8: Donc, Zurich en Suisse, donc.
5: Voilà. Alors.
8: Qu'est-ce qui pourrait
7: les
8: que.
7: Trottinettes.
8: Ils sont dans la rue, toi, sont les trucs.
5: Alors, ils sont dans la rue. Ils sont. Il est tôt, je vais pas vous donner trop d'indices non plus. C'est effectivement dans la rue, c'est pour une tranche de la population. C'est vraiment très particulier.
8: Pour les travailleurs?
5: C'est effectivement pour des gens qui travaillent.
8: D'accord.
1: Ah bon?
5: Ouais.
8: Ah, c'est par exemple le plombier, c'est pour garer sa caisse à outils.
5: Ça pourrait éventuellement.
8: Le temps qu'il aille manger.
5: Non, c'est pas ça.
1: Tout dépend de la catégorie de ton boulot. Si tu es plombier, tu payes tant. Si tu es charpentier, tu payes tant.
5: Alors,
1: si tu es,
5: c'est que pour un travail en particulier.
1: Ah, d'accord.
7: Ouais. Pour les tracteurs? Pour les paysans?
5: Pour les tracteurs et pour les paysans? Non.
7: Non.
8: C'est pour les prostituées?
5: Eh ben oui.
1: Oh.
5: Pied dans le plat, je vais l'appeler l'autre.
1: Alors, non mais c'est parfait, on est pile dans le temps.
5: On est pile dans le temps.
1: Oui, c'est parfait.
5: Donc c'est à Zurich, sont installés. Alors c'est devant la gare. Ça c'est le petit
8: Je savais pas que c'est autorisé.
5: Et alors en fait c'est autorisé et elles doivent même se déclarer et en fait en se déclarant elles se déclarent auprès de la police et des services sociaux qui leur fournissent un numéro.
1: D'accord.
5: Et en fait c'est ce numéro là qu'elles entrent dans les horodateurs. Ça leur coûte, alors que je vous raconte pas de bêtises, c'est 4 euros, ça équivaut à 5 francs suisses.
1: Mm-hmm.
5: Et elles ont le droit de tapiner toute la nuit.
1: D'accord.
5: Et c'est pas voilà, cher. Ça leur donne. Non, pour c'est pas... toute la vie. Et c'est en face de la gare, voilà, d'accord. À Zurich.
1: Vous avez noté, c'est bon, en face de la gare, à Zurich.
5: Voilà.
8: Et bravo. Yann, il est déjà dans la bagnole.
1: Il est déjà parti, Yann. Merci, Lolotte. On se retrouve dans un instant avec le grand sphinx.
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1: Alors c'est vrai qu'on se marre pas mal dans les infos Jojo et puis on réfléchit un petit peu et on fait appel à un invité chaque fois qu'il arrive de très très loin. C'est le Grand Sphinx qui arrive maintenant.
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1: Alors Grand Sphinx, vous êtes là ?
4: Je suis là.
1: Bien.
4: Comment ça va ?
1: Bah, ça va, super, et vous ?
4: Bah oui, très bien.
1: Bon, c'est vrai que depuis quelques émissions, on parle beaucoup de poissons avec vous. Là, cette fois, c'est une énigme, une devinette. De quoi s'agit-il ?
4: Alors, on va faire une petite énigme.
1: Une petite énigme.
3: C'est une devinigme.
1: Moi, j'adore les énigmes.
5: C'est des un fois, bébé énigme.
1: Et des fois, vous faites des charades aussi.
4: Oui, j'ai fait
3: oui,
4: plein de choses.
3: Des bon. Devis chagrins.
1: Alors, on vous écoute.
4: Alors. Quand je mange, je grandis. Quand je bois, je meurs. Mm-hmm. Qui suis-je ?
1: Je m'en fous.
3: Quand je bois, je grandis.
6: Non, quand je mange.
3: Quand je mange, je grandis. Quand je bois, je meurs. Quand je mange, je grandis.
1: Est-ce que c'est une plante ?
4: Non.
5: Ben non.
1: Ben non, attends, ben non. On sait jamais avec le Grand Sphinx, ça, ça peut.
3: Titi serait là, j'aurais dit de l'eau. En fait, c'est à peu près ça. C'est quand je mange, je grossis, et quand je bois de l'eau, je meurs. C'est à peu près ça, c'est sa devise.
1: Quand je mange, je grandis.
3: Quand je bois de l'eau.
1: Quand je bois de l'eau.
3: Non, quand je bois, de l'eau.
1: Quand je bois.
4: J'ai pas dit de l'eau.
1: Ah oui, quand je bois, je meurs.
4: Je meurs. Voilà.
3: Quand je bois, je meurs.
4: Pas dit de l'eau.
6: Ah, est-ce que ça... Ah, ah. Donc, il boit pas de l'eau, alors.
4: Bah, il... C'est... Ah bah... ce n'est pas forcément de l'eau.
6: Ah, mais de l'eau, ça marche aussi.
5: Est-ce que c'est oui. quand ça boit... Ah oui, de l'eau, ça marche aussi. Bon.
3: Ouais, mais c'est très... Mais c'est de la queue, là, le truc.
5: Il n'y a pas grand-chose hein, qui meurt quand il boit.
1: C'est vivant, c'est un être humain.
5: Non. Non.
1: C'est un animal ?
3: Nous, on dit du mal.
1: C'est un objet ? C'est un objet ?
4: Non.
1: C'est pas une plante ?
4: Non.
5: C'est un
3: non,
5: concept.
3: Mais c'est genre.
4: Non.
3: C'est pas quand un je mange, non. je grandis.
5: C'est.
3: Quand tu manges. Quand tu bois, le. Non. Quand tu bois, ses paroles ?
1: Ouais. Ouais, c'est un truc comme ça.
3: Quand je mange, ses paroles. Tu vois le truc ?
1: Ouais. C'est un truc comme ça, Grand Sphinx ?
4: Non.
1: Est-ce qu'il y a un jeu, une espèce de.
6: Jeu de mots.
4: Il y a quelque chose. Mais...
1: Oui, ben ça, on savoure.
6: Alors, quand je mange un pain, je grandis. Non, ça marche pas.
1: Est-ce que vous...
3: Par contre, quand je mange un pain, je dors. Et, limite, tu meurs pas, quoi.
1: Pouvez-vous nous donner un petit indice? Oh là là, il est radin.
6: Non, mais c'est surtout que c'est tellement bien. Préparé, tu vois, qu'il a
3: si
6: même
3: ça
6: pas.
3: Ça te fait chier, tu le dis, Grand Sphinx.
4: C'est très compliqué, ton analyse. Voilà.
3: Bon, ah, quand je mange, voilà. je grandis.
1: Super, merci.
5: Alors.
1: Ça, oui, bah, là, on est bien avec ça.
5: Moi, franchement, j'aurais dit plus.
4: Je n'en doute pas.
5: Alors.
3: Qu'est-ce qui peut grandir quand on mange l'estomac ?
5: Non. Bah, ça
6: mais
5: oui.
6: non, parce que c'est pas. C'est, en fait, c'est pas un truc.

0: Ça n'a aucun sens.
1: Rien, moi.
2: Ah non, là, je...
1: Quand je mange, quand on mange, on grandit.
0: Oui, non, mais Jean-Paul, j'ai même pas le début d'un
2: non,
0: truc,
2: moi
0: tu vois.
2: Non, plus.
1: Même moi non plus.
0: Je sens que ça va m'énerver.
3: Je suis partout. La nature ?
1: L'air ?
4: C'est pas vraiment la nature.
3: C'est pas vraiment ça, mais c'est presque ça.
4: On se rapproche.
3: Un demi-point pour moi, ouais.
2: Quand je mange, je grandis, je suis partout.
3: Bon, ben allez-y.
2: Quand je bois,
3: je
2: meurs.
3: C'est foutu. Dites-nous, grand
4: sœur. Le feu.
3: Le feu.
4: C'était un élément.
1: Eh oui. Oh, les nuls.
3: Oh, je suis sûr qu'ils ont trouvé de l'autre côté. Je suis sûr qu'ils ont trouvé les auditeurs.
1: Plus tu donnes à manger, plus il grandit.
3: Mais ouais. Merci.
1: Quand on a mis le feu, on a fait le barbecue, que ça a brûlé 8 hectares.
3: Oui. Non. C'est bien.
1: Je me rappelle la dernière fois.
3: Je me rappelle. Merci, grand sens.
4: Avec plaisir, les amis.
3: Au revoir.
4: Bye bye.
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1: Allez les amis, c'est le moment de retrouver Virginie Bourdin et la machine à café en régie. Est-ce qu'on pourrait avoir un jingle? Yann Morel, vous arrêtez de me montrer des papiers avec des dessins obscènes dessus. C'est pas possible. Machine à café avec vous, Virginie.
2: C'est de quelle couleur?
3: T'as vu, il se prend les pieds dans le tapis et c'est ma faute. Quoi.
1: Mais c'est vous qui vous montrez des zizi. Voilà. Hein, vous êtes content, je l'ai dit. Virginie.
4: Ouais, c'est pas le sien.
1: Non, c'est sur le papier, vu la taille, non. C'est, hein. Ça, c'est sûr.
4: C'est celui de ses victimes.
1: Virginie, c'est la chronique la machine à café. Cinéma, fiction ou réalité?
2: Oui.
1: Dites-nous tout.
2: Fiction ou réalité dans le cinéma?
1: Ah, c'est un point d'interrogation.
2: Oui.
1: Fiction ou réalité?
2: Eh oui. Alors, la première adaptation de Charlie

0: et la chocolaterie en 1971 au cinéma fut entièrement financée par une marque de tablettes de chocolat qui voulut ainsi bénéficier d'une promotion d'envergure pour ses tablettes.
1: Oui. Wow. Oui.
0: Vous vous doutez du coup c'est quoi la marque de chocolat?
2: Poulain,
3: Milka,
2: Poulot.
0: Nutella, mais non. Vous êtes nul, vous l'avez vu, Charlie?
3: Oui,
0: oui.
2: C'est la marque de chocolat Wonka.
3: Wonka, oui. Ah oui, Wonka. Ouais.
0: C'est Willy Wonka, ouais. Tout simplement. Wonka, ouais. Mais bien sûr. Et c'est
4: je ne savais
0: pourquoi.
4: Même pas qu'il y avait un film avant.
2: Avant Johnny Depp. Depp,
3: ouais. Bah, moi non plus. Si, on l'apprend. Aujourd'hui, on apprend des trucs.
0: Et c'est d'ailleurs pourquoi ce nom apparaît dans le titre du film en anglais, Willy Wonka and the Chocolate Factory. Mm-hmm.
3: Factory.
0: Eh oui.
5: Yeah. Quel accent.
3: Incroyable.
0: T'as vu? Le film Le jeu de la mort avec Bruce Lee ne put pas être terminé avec l'acteur parce qu'il décéda au cours du tournage. Pourtant,
5: Bruce?
0: Eh oui.
2: Eh oui. Ouais.
0: Bon. Et pourtant, il continua de tourner même après sa mort. Et oui, car ce sont des images de son propre enterrement que l'on peut voir dans une scène du film.
3: Eh oui,
2: en fait, il se fait passer pour mort. En fait, c'est pour ça que ça s'appelle Le jeu de la mort.
3: Le jeu de la mort.
2: Et en fait, il se fait passer pour mort, son personnage. Et du coup, là, on voit des images d'un enterrement. Ouais. Et c'est son vrai enterrement.
0: Et c'est le vrai enterrement.
3: Ouais. Jeu de la mort. Ah non, c'est la mort. Avec Chuck Norris, c'est la fureur de vaincre.
2: Oui, ça doit être
3: c'est ça.
2: Ça.
3: Je crois
5: ils
3: que
5: sont
3: c'est
5: pas
3: ça.
5: Emmerdés pour les figurants, quoi.
3: Ouais, c'est ça. Ouais, ouais, il n'y a pas besoin de les payer, quoi.
4: Ce qui est bizarre, c'est que son fils a repris le flambeau et que lui aussi est mort sur le tournage.
3: Ah oui,
4: pas du même film, mais d'un autre film.
5: T'es sérieux?
4: Il y a une malédiction.
5: Ah non, mais karma pourri.
3: Bah oui.
0: C'est vrai.
3: Oh là là.
0: 1971, un tout jeune réalisateur complètement inconnu du grand public réalise. Ouais.
3: Ouais.
0: Réalise le premier épisode de la première saison d'une série qui va faire un carton et qui est adorée par tant de gens très intelligents.
3: C'est Columbo.
0: Oui.
3: Ah mince, on est trop fan. Moi, je suis trop fan.
4: C'est produit par Steven Spielberg.
3: Non, il y en a eu un, je crois.
2: Ah non, il est réalisé.
3: Il est réalisé. Ouais.
0: Il est réalisé par.
4: Ah ouais.
0: Et oui.
4: Il a débuté là, quoi, en fait.
0: Ouais. Et ben c'est ça. Par
4: il a bien fait de changer quand même.
0: Donc le premier épisode s'appelle Murder by the Book. Mm-hmm. Et il va sortir 4
4: tué
0: ans.
4: Par le book.
3: Non. par un coup de corne.
4: C'est un peu con comme mort, je trouve.
0: Et ça va sortir 4 ans avant Les Dents de la Mer, le film qui va faire connaître Spielberg dans le monde entier. Ouais.
4: Les Dents de la Mer, d'accord, mais j'apprends encore un truc.
3: Bah ouais, mais elle est là pour ça. Elle est là pour ça, Virginie.
0: Voilà, j'ai fini.
3: Vous avez fini, ça m'arrange pas ça.
0: Comment ça?
3: Non, c'est plus une petite, rien du tout.
0: Ah non, là j'ai plus rien.
3: Eh ben écoutez, on va vous applaudir.
0: Mais oui.
3: Enfin, ils vont vous applaudir parce que moi j'ai les mains prises.
0: J'ai les mains occupées.
3: Voilà, vous pouvez applaudir Virginie.
0: Bravo.
3: S'il vous plaît. Merci. Voilà, nickel.
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3: Et nous allons retrouver Thierry maintenant avec cette fameuse blague que tout le monde nous envie.
7: Alors.
4: Il reconnaît même pas sa voix.
7: Ben oui, parce que tu l'as enlevé.
4: Mais ça fait un moment.
3: Allez-y. Enfin, quand même. Allez-y, Thierry.
7: C'est deux blondes qui s'ennuient. Elles sont assises dans la forêt, elles s'ennuient, il pleut. Et puis, il y en a une qui dit à l'autre, mais je sais ce qu'on va faire. Tiens, on va faire une course avec des escargots. Et l'autre blonde lui dit, mais t'es bête, tu sais bien que c'est nous qui allons gagner.
3: Très bien.
4: Merci.
3: Allez,
4: beaucoup.
3: On se retrouve dans un instant. Merci.
5: Quand ça veut pas, ça veut pas.
3: Quand ça veut pas, ça veut pas. Avec Jérôme, on se retrouve juste après ça. À tout de suite.
7: Pas compris.
3: Si.

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1: Bon, tout va bien pour vous, tout va bien pour nous. Enfin, on espère que tout va bien pour vous. Pour nous, ça se passe super bien. On va retrouver Jérôme maintenant avec une petite question, Jérôme.
2: Si tu veux.
1: Bah oui, moi je veux bien, avec un jingle, ça ira encore mieux.
2: Allez.
3: Jérôme de la Rua, c'est Jérôme de la Rua. Jérôme de la Rua, c'est Raymond.
1: Vous avez des nouvelles du vieux monsieur ou pas?
2: Oui,
1: Raymond.
2: Des fois, il passe nous dire bonjour.
1: Il vient là, d'accord. Il va bien, il est...
2: Oh, il va très bien.
1: Il vous a pas embêté?
4: Il vous a pas embêté.
1: Il vous a pas embêté. Jérôme, on vous écoute. Question colle.
2: Alors, quelle est la particularité du tableau de Claude Monet?
1: Ouais.
2: Qui s'appelle Les Trois Femmes au Jardin.
4: Oula.
2: Peint en 1866.
1: Et ben,
2: alors,
1: sur
2: c'est le tableau, je sais pas si bon, vous connaissez peut-être pas.
1: Si, mais, si, moi je connais.
2: Tu vois, il y a la verdure, il y a trois femmes, et dans le fond, il y a un jardinier.
1: Oui,
2: et
1: déjà,
2: les,
1: c'est pas mal.
2: Les quatre personnages ont un point commun.
5: Ils ont tous la moustache.
2: Sauf le jardinier.
4: Ils ont tous une énorme.
2: Non plus. Il y a trois femmes, donc.
4: Oui, mais oui, c'est pour ça, ça aurait été particulier. Oui.
1: Monnaie, monnaie, monnaie.
4: Deck de monnaie.
1: Est-ce qu'ils sont de la même famille? Il y a le tonton, la tati, la tata.
2: Quelque part, mais sur le tableau, ça se voit pas. Mais
1: oui.
5: Ils sont tous habillés pareil.
2: Non.
4: Ils ont tous qu'un œil.
5: Mais je veux dire, à eux quatre, ils en ont qu'un seul.
2: Ouais. En général, sur les tableaux, si t'es de profil, t'as qu'un œil. Hein.
1: Ouais.
2: Et même si tu te mets derrière le tableau, eh bien, tu vois pas d'œil. Parce que tu vois rien.
1: Les trois femmes et le jardinier. Donc, il y a trois femmes et un jardinier. Jusque-là, c'est normal.
4: Ils sont tous nus?
2: Non. Les femmes sont habillées, les grandes robes, machin. Rien de, c'est pas au niveau des habits. Et le jardinier est habillé en jardinier.
1: Est-ce qu'il y a, comme je disais, un lien parental?
2: Il y a un lien entre les quatre personnages.
1: Il y a un lien entre les quatre personnes.
4: Ouais. Ils tiennent le même truc.
2: Il y a quelque chose de commun.
4: Ils tiennent un truc ensemble.
2: Quoi?
1: Le jardinier se tapait les trois nanas.
2: Non, je crois que le jardinier, faut regarder. Mais
4: est une jardinière.
2: Non, le jardinier est un jardinier.
4: D'accord. Le titre du tableau, c'est quoi?
2: C'est Les Trois Femmes au Jardin.
1: Les trois femmes au jardin. On cherche pour vous, chers auditeurs.
5: Alors, voyons voir ça. Donc, le point commun, je sais pas, est-ce qu'ils regardent tous dans la même direction?
2: Mais non.
1: Alors.
2: Tu as cru, hein?
4: Ils ont tous un œil vert et un œil marron.
2: Mais non,
4: ils ont tous les yeux verrons.
2: Tu vois, les profils, ils sont pas tous de face.
5: Alors,
4: ils sont pas tous de face.
5: Est-ce que c'est une particularité physique?
2: Oui.
5: Genre, ils sont toutes blondes?
2: Non.
4: Ils sont tous
6: roux.
1: Non.
5: Ils sont tous chauves.
1: Donc, il y a deux femmes debout, une femme assise et le jardinier qui sent des fleurs.
2: Voilà.
1: Ça vous aide, hein, vachement.
2: Ouais, mais pas trop, non. Mais...
5: est-ce que c'est un rapport avec leur tenue? Non, c'est physique. Oui. C'est vraiment une particularité physique.
4: Il les a tous peints avec uniquement trois doigts.
2: Non, ça c'est Mickey.
4: Mais oui, mais c'est pour ça. Ils portent tous des gants blancs, tiens.
2: Non.
1: Est-ce que c'est... en fait, on doit le voir dans le tableau ou...
2: Ah oui, tu dois le voir.
1: Ah oui, d'accord. Oui. D'accord.
5: Ah, mais ils trichent, ils cèdent avec le tableau.
1: Non, on regarde viteuf, mais...
6: Bah non, ils ont juste le tableau dessous le nez, mais...
2: Je ne triche pas du tout.
1: Non, on ne triche pas, on regarde. C'est pas pareil. Alors, ils sont dans un jardin, hein, puisque ce sont les trois femmes.
2: Ça se voit à la loupe.
1: D'accord.
2: Non, parce que sur le tableau, en vrai, je ne sais pas s'il est grand, mais...
4: Non, il doit, parce qu'il y a l'air d'y avoir quelques détails, quand même.
2: Ouais, mais par contre, sur l'ordi, bon, il est petit, donc...
4: Oui,
1: d'accord.
2: Je ne sais pas si vous allez voir le détail.
5: Est-ce qu'ils ont tous un grain de beauté, genre?
2: Mais s'il y en a un, ils l'ont tous, toujours.
5: Oui, non, mais c'est ça.
1: Est-ce que c'est un défaut?
2: Non.
1: C'est pas un défaut?
2: Non.
1: Ça a été fait exprès?
4: Il a peint...
2: Ça a été fait exprès, oui.
4: Il a peint un jouet?
2: Non.
4: Tout petit?
2: Non.
4: Ok.
5: Alors, est-ce que.
2: Ça a à voir avec le visage, je vous aide un peu.
5: Il aurait oublié de leur peindre le nez.
2: Non, il n'a rien oublié du tout.
4: Il leur a mis des mouches un peu partout.
2: Non plus.
1: Elles ont des barbes.
6: Il a rajouté un deuxième nez.
4: Ils ont tous un symbole sur le visage.
2: Non.
5: Ah, ils sourient tous. Ils sont tous comme ça. Et comme des. Comme des.
6: Comme
5: des.
4: Ils ont un. Tu sais, un œil comme les pirates. Non, rien à voir, ça aurait pu. Ça se voit, ça.
2: Non.
4: Ça se voit.
2: C'est un rapport avec la femme de Claude Monet.
1: Ouais.
6: La femme.
4: Ah, mais c'est,
6: oui,
4: c'est, Camille, la, c'est sa femme. Toutes les trois nanas ont
1: c'est
4: le même
1: la
4: visage.
1: Même, c'est la même
4: et
1: personne.
4: C'est le visage de sa femme.
2: Et le jardinier avec.
1: Oh. Ah,
2: c'est-à-dire
1: excellent.
2: Que les quatre personnages du tableau, c'est le visage de c'est Camille, la femme de Claude Monet.
4: D'accord.
1: D'accord.
2: Qui avait servi de modèle et comme il n'avait pas envie de s'emmerder, Il a mis les quatre visages sont les mêmes.
4: D'accord. Ou alors il a voulu exprimer un fantasme.
2: Peut-être.
1: D'accord.
2: Avoir des triplettes dans son lit.
1: Super, Jérôme, merci. Ah ben, on a encore appris des trucs, quoi.
4: Mais ouais.
1: On joue dans un instant avec Lolotte.
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1: Cette émission est passée à une vitesse, les gars et les filles.
2: C'est vrai.
1: Gars et les garçons. Et les filles.
2: Les gars et les gars.
1: Et nous allons terminer avec Lolotte. On va jouer avec vous, Lolotte.
2: Alors, on repart dans les gourmandises françaises.
1: Oh, j'aime pas.
2: Oh, lui. Et d'ailleurs, t'as pas donné.
1: Taisez-vous, taisez-vous.
2: De bonbons, Jérôme. Les gourmandises françaises, parce que je vous rappelle que les Français sont très très gourmands, environ 3,5 kg de bonbons, confiseries, gâteaux par personne et par an. C'est fou, hein.
1: C'est énorme.
2: Plus pour Jérôme. Mais. Et oui.
3: Moi, je suis pas sucré. Déjà, à la table, on n'est pas très sucré.
4: Non.
2: Mais c'est une moyenne, hein. Donc, il y en a qui doivent en consommer beaucoup.
3: Il y en a un qui en prend 7 kilos, quoi.
2: Il y en a un qui en prend 7 kilos. Alors, si je vous dis les pastilles, elles viennent d'où, les pastilles?
3: De Vichy. De menthe.
2: Ouais, c'est quoi ces bonbons? Vous vous souvenez, vous aimez ça?
1: Oui, les Vichy, les blancs, là.
2: C'est des bonbons, oui, c'est des bonbons au goût de menthe, fabriqués avec les sels extraits des eaux minérales de la ville.
1: Les sels de qui?
4: C'est comme le Cloug. Et c'est comme le Cloug. Il est roulé sous les aisselles.
2: Non, les sels extraits des eaux minérales.
1: Ah, les sels, SEL. D'accord.
3: SELL.
2: Exactement, de la ville.
3: C'était pas un médicament, ça a toujours été bonbon.
2: C'est très bon pour la digestion. Alors, en fait, c'est un bonbon. Il y a des gens qui le consomment comme bonbon, mais c'est très très bon pour la digestion. Donc, n'hésitez pas. Ah oui, c'est hyper bon, moi j'en ai toujours dans ma voiture. Quelqu'un en veut? Qui veut un Vichy? Pardon, je m'emballe. Alors, la réglisse.
5: Oui.
2: Tout le monde connaît ce bonbon, elle vient d'où?
4: Tu chantes le reggae,
2: elle vient d'où la réglisse?
4: Je comprends rien.
1: Mais tu mets de l'huile.
2: Qu'est-ce qu'il devient,
4: eux? Pas bien, lui. Non,
1: pas bien. On va l'appeler, je sais pas.
4: Non.
2: Alors, les réglisses, la réglisse, exactement. J'adore ce bonbon, moi, la réglisse.
3: Et lequel, le bâton de réglisse?
2: D'ailleurs, il faut savoir que c'était aussi un médicament à la base.
3: Parce que le bâton de réglisse, je sais que j'en ai mangé quand j'étais petit, mais rien que d'y penser, ça salive de partout. Là. C'est comme si quand tu mets un pull à la bouche.
2: Alors, je vous donne une petite info sur ce bonbon pendant que vous êtes en train de chercher la ville d'où est né ce bonbon. Mmh. C'est un bonbon donc noir qui a des vertus médicinales contre les maux d'estomac et la toux.
3: Mais tu parles, oui, parce que il y a le bâton de réglisse, il y a les cachous. La jaunie.
2: Alors, je te parle de la réglisse, en fait. La réglisse qui est extraite d'une racine.
4: Oui.
3: Mais tu oui. Vois, mais non, mais il y a les bâtons de réglisse que j'étais petit.
2: Qui se suçait déjà. Tu vois, c'est celui-ci dont tu parlais.
3: C'est ce qu'on te reproche.
1: Oh, c'est bien.
2: Et en fait, il sert à étancher la soif. Ça te permet de saliver, en fait, la réglisse.
1: D'accord.
2: Et c'est pour ça que, bon, pendant la guerre, les soldats l'utilisaient beaucoup parce qu'ils avaient soif, tout ça.
3: Et ça vient d'une ville de France, ça.
2: Et ça vient d'une ville de France.
4: Bah, la fameuse ville de réglisse.
2: Qui est pas très loin de Nîmes, Arcachon.
1: Il y a quand même un grand écart, quand même.
3: Entre Nîmes et Arcachon.
1: En pliant bien la carte, ça marche.
2: Pas Arcachon, j'étais là, mais qu'est-ce que c'est?
1: Carcassonne?
2: Non, Avignon.
3: Orange. Orange.
2: Je vais vous la donner parce que je ne sais pas si vous la connaissez, c'est Uzès. Vous la connaissez?
1: Uzès?
3: Ah oui, Uzès.
2: Oui, c'est à côté de Avignon, Nîmes.
1: Pas le festival d'Uzès qu'on connaît dans les Landes, là.
3: Mais non, parce que c'est pas entre Avignon et machin.
1: C'est vrai, en même temps.
3: Mais oui.
2: Alors, facile, on reste dans la même région si je vous parle du nougat.
3: Montélimar.
2: C'est bon, ça. Hein.
1: Ah, oui.
2: Vous savez quoi c'est fait le nougat?
1: Avec
4: de la nougatine.
2: Avec des amandes et puis quoi d'autre?
1: De la nougatine.
3: Et du sucre.
2: Alors, non, c'est pas
1: du sucre.
2: Il y a du sucre, mais c'est pas du sucre. L'élément très particulier, et justement, les très bons nougats sont faits avec du très bon.
1: Caramel.
2: Non, pas caramel, non.
4: Oui, des côtes de porc.
3: Moi, je sais que ma maman, elle attendait chaque année la foire au Quinconce à Bordeaux. Parce qu'il y avait un vendeur de nougat qui vendait des nougats Bordeaux, là, tu sais, rouge transparent,
1: oui.
3: Là.
1: Ouais.
3: Et qui était une tuerie, quoi. Mais je crois que ça s'appelait chez Mignon.
1: Ah, c'est mignon, ça.
2: Mais le nougat traditionnel, vous savez, c'est celui qui est fait avec du blanc d'œuf. C'est le blanc.
3: Ouais.
2: Le blanc avec les amandes.
1: Ah, okay.
2: Et c'est quoi l'élément qui fait toute la particularité et la qualité du nougat?
3: La gélatine.
2: Alors, on parlait de sucre. C'est pas du sucre, c'est
1: la cacahuète.
2: Non.
3: La glucose.
2: Du glucose. Du miel.
1: Oui,
2: du miel.
1: Ah, oui.
2: Et plus le miel est bon, plus le nougat est bon. Ah, ben oui.
1: D'accord.
2: Eh oui.
1: Eh bien, on vous remercie, Laurence
2: Fellati. Avec plaisir.
1: On vous remercie. Merci à tous d'avoir écouté les Affreux Jojo. On se retrouve très bientôt dans votre radio. Salut Virginie Bourdin. Salut Yann Morel. Salut Thierry Alonso.
4: Salut
1: Jérôme Delarue. À très bientôt.
2: Et merci Carlitos.
1: Avec plaisir.
2: Merci Carlitos.
3: Merci Carlitos.
1: Ah, bah c'est gratos.
2: Franchement, merci.
1: C'est cadeau.
2: Merci Carlitos.
3: Franchement, tu serais pas là.
2: Carlitos, t'es super Carlitos.
3: Ah ouais.
6: C'est wesh dans la place.
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9: Il est 19h. 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
10: Bonsoir à tous. À la une de l'actualité, les taxes sur le gazole ont augmenté dans une majorité des pays de l'Union européenne depuis le début du conflit au Moyen-Orient. 21 pays sur 27 prélèvent désormais davantage par litre, dont la France, avec une hausse estimée entre 10 et 15 centimes. Et malgré ça, les recettes fiscales ont reculé. C'est à cause de la baisse de la consommation. Yannick Jadot, temporairement suspendu des écologistes après son soutien à Raphaël Glucksmann pour la présidentielle de 2027. Le parti a décidé de lui retirer son statut d'adhérent pendant 3 mois à titre conservatoire. L'ancien candidat écologiste explique ce choix par sa fidélité à ses convictions politiques. La menace de grève est levée chez EasyJet en France. Le syndicat majoritaire des pilotes annonce un accord avec la compagnie sur l'organisation du travail. Le mouvement, prévu les 1er et 2 octobre après plusieurs reports, n'aura donc pas lieu. L'accord doit encore être validé par les adhérents du syndicat. La justice se saisit de la crise de l'eau en Guadeloupe. Une information judiciaire est ouverte au pôle santé publique du tribunal de Paris après un recours citoyen. Plus de 250 plaignants dénoncent depuis plusieurs années des coupures d'eau et des pollutions persistantes, notamment au chlordécone. La Garonne est placée en situation de crise dans les Pyrénées et Toulouse. C'est à cause d'une sécheresse exceptionnelle. C'est un niveau d'alerte jamais atteint sur le fleuve, selon la préfecture de Haute-Garonne. 136 communes sont concernées par les restrictions d'usage de l'eau contre 6 auparavant. Aucune pluie importante n'est annoncée avant la fin du mois. Lidl va reprendre 17 magasins Auchan en France. Cette opération vient compléter le vaste plan de transformation lancé par Auchan. Alex Gauthier.
11: Oui, Auchan avait encore 17 supermarchés à céder. Leur avenir se précise donc avec l'entrée en négociation exclusive de Lidl dans le sud-est. Les magasins de Port-Saint-Louis-du-Rhône, Salernes, Fort-Calquier et Château-Arnoux-Saint-Auban sont concernés. En Auvergne-Rhône-Alpes, Lidl doit aussi reprendre plusieurs sites, notamment en Isère, dans la Drôme, la Savoie et la Haute-Loire. Ces ventes s'inscrivent dans un plan beaucoup plus large. Au total, 266 supermarchés Auchan vont changer de modèle ou d'enseigne. Une partie a déjà été vendue au groupement Les Mousquetaires, tandis que 167 autres passeront sous bannière Intermarché ou Netto.
10: Merci Alex. Enfin, Sirena Samba Mayela est suspendue provisoirement pour des manquements à ses obligations antidopage. La Française, vice-championne olympique du 100 mètres haies, n'aurait pas respecté ses obligations de localisation à 3 reprises en 1 an. Elle risque jusqu'à 2 ans de sanctions. Voilà pour l'actualité. Excellente soirée à tous.

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0: de neuf côté série cette semaine?
1: Il n'y a rien d'anormal à saigner. Le sang, c'est le pouvoir.
0: Une série entre horreur et thriller psychologique. Pour commencer, la quatrième saison de la série Monstre, signée Ryan Murphy, s'intéresse cette fois à l'histoire de Lizzie Borden, une jeune femme accusée d'avoir massacré son père et sa belle-mère à coups de hache.
2: Jamais une femme ne pourrait faire ça. Tout cela est l'œuvre de...

0: un homme.
1: Tes parents, la façon dont ils te traitent, ils le méritent.
2: Avec un couteau, c'est trop facile. Et un fusil, ce serait une manière presque trop douce. Je sais comment nous allons les tuer.
3: À suivre sur Netflix. On continue avec une série tout aussi terrifiante. Paolo, c'est l'histoire d'une obsession entre un chauffeur VTC et son ancien camarade de classe.
4: Théophane Tolbiac était dans la même école que moi. Il se présente pour devenir maire. Je suis allé le voir et il m'a reconnu direct. Paolo Da Costa.
5: Da Costa, mais je...
2: Vous êtes le chauffeur, pas le garde du corps.
1: C'est rare de voir une relation comme ça entre un chauffeur et son employeur.
4: Ça donne un sens à ma vie.
5: Paolo, c'est pas du tout la route pour aller chez moi, là.
3: Paolo, c'est à voir sur HBO Max. Enfin, une comédie pour terminer, Brothers, une série hilarante avec Matthew McConaughey et Woody Harrelson.
6: T'es le vrai Matthew McConaughey?
7: Oui, c'est moi.
6: Salut les McConaughey!
8: Est-ce que c'est Woody?
6: Mais qu'est-ce que tu fous ici?
7: J'avais besoin de temps pour décompresser.
6: Woody, décompresser de quoi?
8: Ce pourrait que tes disputes permanentes quasi fraternelles avec Matthew ne soient pas une coïncidence.
6: Vous voulez dire qu'il
8: était peut-être le frère de Matthew?
6: Oui.
3: Brothers, ça se passe sur Apple TV+. Voilà, c'est tout pour cette semaine. Bon visionnage. Ici.

0: Bonjour à tous.
1: Ce mec a traversé 4 épaisseurs de béton armé. Avec une Clio.
0: Les amateurs de films d'action seront forcément devant TFX qui propose ce soir le film Balles perdues.
1: Je veux arrêter ces putains de dealers.
0: Petit génie de la mécanique, Lino est réputé pour ses voitures béliers jusqu'au jour où il se fait arrêter pour un braquage qui tourne mal. Repéré par le chef d'une unité de policiers d'élite, il se voit proposer un marché pour éviter la prison. 9 mois plus tard, Lino a largement fait ses preuves, mais il est soudain accusé à tort de meurtre. Il n'a alors pas d'autre choix que de retrouver l'unique preuve de son innocence, la balle du crime, coincée dans une voiture disparue. Le film Balle perdue, c'est ce soir sur TFX. Sur RMC Life, c'est la série Castle. Sur Gulli, c'est le film Les Aventures de Spirou et Fantasio.
2: Il n'y a pas de voiture, c'est pas vrai.
0: Et direction le Jura pour un numéro de la carte au trésor, prévu ce soir sur France 3. Terre de grands espaces, de lacs aux eaux turquoises, de forêts d'épicéas et de cascades spectaculaires, ce territoire offre des paysages d'une beauté saisissante où la nature et les savoir-faire façonnent depuis des siècles une identité unique. Le terrain de jeu s'étend de Salins-les-Bains au nord jusqu'à Chisséria au sud, en passant par Arbois, Poligny et Moiran en montagne. De nouveaux candidats vont s'affronter dans une course contre la montre à la recherche des célèbres capsules cachées. La carte au trésor dans le Jura, c'est ce soir sur France 3. Sur M6, c'est le magazine Arnaque. Sur TF1, retrouvez l'émission Qui sera le plus nul.
3: Je veux me marier avec vous, si vous voulez de moi.
4: Je me marie.
0: Et parce qu'une soirée canap se passe aussi sur les plateformes de streaming, le film Retour à Cold Mountain est à découvrir dès aujourd'hui sur Netflix.
5: Il reviendra pas, vous devez le savoir au fond de vous.
0: Dans une Amérique déchirée par la guerre de sécession, un homme et une femme vont accomplir l'un envers l'autre le plus extraordinaire des voyages. Fille de pasteur, Ada a consacré toute sa jeunesse à la musique, aux arts et au bien-être d'un père veuf qu'elle aime plus que tout au monde. Simple ouvrier, Inman est un homme farouche, avare de paroles, étranger à la société policière. C'est pétri de culture et de traditions sudistes dont s'entoure Ada. Le film Retour à Cold Mountain avec Nicole Kidman et Jude Law, c'est à découvrir dès aujourd'hui sur Netflix. Et voilà pour le meilleur de votre soirée canap. Installez-vous confortablement et faites votre choix.

0: la légende continue.
1: Bonne soirée, il est 20h. 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
2: Bonsoir à tous. À la une de l'actualité, les taxes sur le gazole ont augmenté dans une majorité des pays de l'Union européenne depuis le début du conflit au Moyen-Orient. 21 pays sur 27 prélèvent désormais davantage par litre, dont la France, avec une hausse estimée entre 10 et 15 centimes. Et malgré ça, les recettes fiscales ont reculé. C'est à cause de la baisse de la consommation. Yannick Jadot, temporairement suspendu des écologistes après son soutien à Raphaël Glucksmann pour la présidentielle de 2027. Le parti a décidé de lui retirer son statut d'adhérent pendant 3 mois à titre conservatoire. L'ancien candidat écologiste explique ce choix par sa fidélité à ses convictions politiques. La menace de grève est levée chez EasyJet en France. Le syndicat majoritaire des pilotes annonce un accord avec la compagnie sur l'organisation du travail. Le mouvement prévu les 1er et 2 octobre après plusieurs reports n'aura donc pas lieu. L'accord doit encore être validé par les adhérents du syndicat. La justice se saisit de la crise de l'eau en Guadeloupe. Une information judiciaire est ouverte au pôle santé publique du tribunal de Paris après un recours citoyen. Plus de 250 plaignants dénoncent depuis plusieurs années des coupures d'eau et des pollutions persistantes, notamment au chlordécone. La Garonne est placée en situation de crise dans les Pyrénées et Toulouse. C'est à cause d'une sécheresse exceptionnelle. C'est un niveau d'alerte jamais atteint sur le fleuve, selon la préfecture de Haute-Garonne. 136 communes sont concernées par les restrictions d'usage de l'eau contre 6 auparavant. Aucune pluie importante n'est annoncée avant la fin du mois. Lidl va reprendre 17 magasins Auchan en France. Cette opération vient compléter le vaste plan de transformation lancé par Auchan. Alex Gauthier.
3: Oui, Auchan avait encore 17 supermarchés à céder. Leur avenir se précise donc avec l'entrée en négociation exclusive de Lidl dans le sud-est. Les magasins de Port-Saint-Louis-du-Rhône, Salernes, Fort-Calquier et Château-Arnoux-Saint-Auban sont concernés. En Auvergne-Rhône-Alpes, Lidl doit aussi reprendre plusieurs sites, notamment en Isère, dans la Drôme, la Savoie et la Haute-Loire. Ces ventes s'inscrivent dans un plan beaucoup plus large. Au total, 266 supermarchés Auchan vont changer de modèle ou d'enseigne. Une partie a déjà été vendue au groupement Les Mousquetaires, tandis que 167 autres passeront sous bannière Intermarché ou Netto.
2: Merci Alex. Enfin, Sirena Samba Mayela est suspendue provisoirement pour des manquements à ses obligations antidopage. La Française, vice-championne olympique du 100 mètres haies, n'aurait pas respecté ses obligations de localisation à 3 reprises en 1 an. Elle risque jusqu'à 2 ans de sanctions. Voilà pour l'actualité. Excellente soirée à tous.

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1: On va retrouver aujourd'hui le grand Elvis Presley dans un enregistrement historique, peut-être celui qui a inauguré l'ère du rock'n'roll, enfin du rockabilly en tout cas. En 1953, c'était « That's All Right, Mama ».